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Radio Système 93.7 FM, c'est House Dance Floor qui démarre avec un petit peu de retard. On va se rattraper les amis, vous inquiétez pas, sur le www.radio-système.fr, le 93.7 FM et TikTok, Jamon Prod, nouveau compte. Allez les anciens sur Jamon.

super nouvelle. Les amis, on a Rash Beats sur le live. Il est dans le starting block. Rash Beats, bienvenue à toi. Un gros bisou à toi. Tu nous as manqué, hein. La semaine dernière, on t'a attendu.

Il y en a, ils ont des pseudos compliqués. Hein. Allez, Zombie 2, bienvenue.

0: en direct de Corse. 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

je savais pas que ça existait comme prénom. Je croyais que c'était Francesca, pas Francisca. Charlène, bonsoir. Désolé, les amis qui souhaitent co-héberger, c'est compliqué avec le son. C'est pas possible.

Mais on est là, vous inquiétez pas. On vous a donné suffisamment de chaleur pour le moment. Et on vous en donnera davantage. Suffisamment pour tenir la semaine prochaine. Jusqu'au samedi prochain.

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0: Allez la Belgique, DJ Vander.

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On reprend nos esprits. Un gros bonsoir à la Dorada, Chris G, Magouch, Sarah, Sevezan, Malgouzou, je dirais. Où est-ce qu'il est, mon Greg, d'ailleurs? Ne me dis pas que tu l'as couché, qu'il se réveille à 2h du matin.

España. C'est quand même le pays numéro 1 d'Europe, l'Espagne, en ce moment.

région parisienne, les Ardennes, le nord de la France, la Belgique. Ils sont avec nous ce soir, on les oublie pas. On vous envoie des degrés. Et j'espère qu'on a fait monter la température chez vous.

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1: 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Victoria.

House. Ils sont sur Radio Système 93.7 FM. Certains ne veulent pas l'entendre, mais c'est du lourd. On a du Rashbiz, on a du Chris G, de l'exclusivité, des trucs que vous trouverez pas avec Shazam, les amis.

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1: Les amis, c'est pas parce qu'on a monté la température qu'il faut dormir. Peut-être qu'on est allé trop haut.

Sinon on va avoir un problème de son. Mais c'est gentil, toutes les demandes de co-hébergement. Désolé, on peut pas accepter. Mais c'est gentil.

Un gros bonsoir à Caro. Allez, bienvenue à toi. C'est pas l'heure de dormir. On se réveille sur Radio Système. On apporte de la température au nord de la France, les Ardennes, la Belgique. Georges Calice.

et Benoît sur Paris. J'espère que tu t'es régalé sur ce son. Substitution à toi et tous tes compatriotes.

Georges Calis. Les amis, c'est la pause. Clope. La première depuis 21h30.

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C'est le club. Allez, on a monté des degrés. Arrêtez les demandes.

0: Allez, c'est Cache Ma Tête et c'est la cage de Skywalker qui démarre. Et on est heureux de vous retrouver. En famille, bien sûr.
1: Bonsoir à tous, c'est Skywalker.
0: Oh, il a pas perdu sa langue.

plaisir d'être invité par les Claquemathèques. En plus, ce soir, j'ai un super truc à vous annoncer.

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1: Il est 5h en temps universel, 7h ici à Paris.
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1: Bonjour à tous, merci d'être avec nous pour le début de ces 3 heures d'actualité internationale avec des rendez-vous importants ce vendredi sur notre antenne. Le président sénégalais Bassirou Diomaye Faye sera notre invité, ce sera dans environ 3 quarts d'heure. Et puis un RFI Matin marqué aussi par l'arrivée du pape à Paris, dispositif spécial sur RFI avec un premier invité dans une dizaine de minutes. Ce sera juste après le journal. Bonjour Arthur Ponchelet.
2: Bonjour à tous. On revient nous aussi largement sur la visite de Léon XIV à Paris. Le pape atterrit dans 3 heures dans la capitale où l'attend une journée chargée. Dans ce journal, on s'arrête sur la rencontre prévue dimanche entre le souverain pontife et 7 victimes d'abus sexuels dans l'église. L'actualité ce matin, c'est aussi l'Ukraine et la mise en garde d'Emmanuel Macron. La Russie pourrait mobiliser encore plus d'hommes pour s'emparer de tout le Donbass. La suite de la visite d'État de Xi Jinping aux États-Unis. Et puis notre grand invité Afrique ce matin, vous le disiez, Bassirou Diomaye Faye. Le président sénégalais répond à nos questions à New York, où il est venu plaider en faveur de Macky Sall. L'ancien chef de l'État est candidat au poste de secrétaire général de l'ONU.
1: C'est une première en 18 ans.
2: Un pape est en visite officielle en France. Léon XIV doit atterrir à Paris dans un peu moins de 3 heures. Pour un séjour de 4 jours dans l'Hexagone, il va d'abord en passer 2 à Paris où son programme est chargé. Accueil par Emmanuel Macron à l'aéroport, audience à l'Élysée, puis discours à l'UNESCO avant une déambulation dans les rues de Paris et une veillée de prière au Stade de France. On va y revenir. Léon XIV célébrera demain une messe en plein air place de la Concorde. Il est ensuite attendu à Lourdes où il va notamment rencontrer 7 victimes de violences sexuelles dans l'église. C'est l'un des thèmes brûlants de cette visite, Marie Cazadebé.
3: Pour le Vatican et l'église de France, le pape ne pouvait pas se déplacer sans rencontrer des victimes de violences sexuelles. Restait simplement la question de la forme. Léon XIV rencontrera 7 personnes à Lourdes, comme l'a précisé Pierre-Antoine Bozo, porte-parole de la conférence des évêques lors d'une conférence de presse.
4: Ce qui a présidé au choix, c'est le souhait du Saint-Père lui-même, que ce soit une rencontre vraiment interpersonnelle. 50 personnes avec échange de discours n'auraient pas du tout eu évidemment la même portée.
3: La conférence des évêques a choisi un panel représentatif des hommes, des femmes, mineurs et majeurs au moment des faits, des victimes, membres de collectifs ou non. Parmi elles, un ancien élève de Notre-Dame de Bétharram, le plus gros scandale au sein d'un établissement catholique, Jean-Pierre Massias, qui préside une commission d'enquête indépendante au sein de la congrégation, résume l'attente des victimes.
5: Que l'Église réponde enfin à la question « Que faire face à une violence systémique ?» La violence dans l'Église n'est pas une succession de dysfonctionnements individuels. Elle est un système qui, quand ces violences arrivent, n'est pas capable de les empêcher et souvent à l'origine de leur développement.
3: Les victimes qui n'auront pas la chance de s'entretenir avec le pape pourront lui transmettre un message écrit avec une réponse prévue en décembre. La forme n'a pas été précisée.
2: Et d'après le rapport d'une commission indépendante publiée en 2021, 330 000 mineurs ont subi des viols et agressions sexuelles au sein de l'Église française depuis 1950. Avant donc son passage à Lourdes, Léon XIV est à Paris. Il sera ce soir, on le disait, au Stade de France pour une veillée de prière. 80 000 jeunes venus de tout le pays sont attendus, dont 1500 de Seine-Saint-Denis. Pour l'évêque de Saint-Denis, Monseigneur Étienne Guillet, cet accueil du pape dans le 93 est une grande fierté.
6: C'est une très grande fierté pour les gens. Moi, je l'entends, le pape vient chez nous. Alors, les chrétiens le disent, mais aussi les non-chrétiens le disent, le pape vient chez nous. Et cette fierté, moi, je trouve qu'elle est belle. C'est une veillée pour tous les jeunes Français, évidemment, mais ça nous met en position d'accueil, d'accueil du pape et d'accueil aussi de tous les jeunes de France. C'est beau que les jeunes du 93 soient dans cette position hospitalière pour le pape et pour tous ceux de leur génération. C'est pas si courant tout de même. Donc là, je pense qu'il y a beaucoup de fierté. On s'organise pour qu'après la fierté, on soit aussi de bons hospitaliers, qu'on accueille bien aussi. Et si beaucoup de nos jeunes sont très fiers de dire leur foi chrétienne, au même moment, ils diront « Mais nous sommes très amis avec les autres. » C'est pas la guerre des religions, c'est pas vrai. De temps en temps, il peut y avoir des frottements ou des difficultés, mais ça se gère. C'est pour ça que ce qui nous a paru important au Stade de France, c'est qu'aussi certains de nos jeunes invitent certains de leurs amis qui ne sont pas chrétiens. Il y aura des musulmans, il y aura des hindous, des bouddhistes, il y aura des sikhs. Il y aura pas beaucoup de juifs parce que le vendredi soir, c'est Shabbat. Et pour nous, c'était important qu'ils soient aussi présents, cette diversité de la Seine-Saint-Denis, au Stade de France, parce que c'est ainsi que vivent tous nos jeunes.
2: Monseigneur Étienne Guillet au micro RFI de Véronique Guémard. Rendez-vous donc ce soir à 19h temps universel pour cette veillée au Stade de France. Et dans quelques minutes pour notre édition spéciale.
1: Il est 5h05 TU. La Russie pourrait mobiliser 300 000 soldats supplémentaires en Ukraine pour prendre tout le Donbass.
2: La menace est en tout cas jugée crédible par Emmanuel Macron, le président français interrogé hier soir à la télévision. Il estime aussi que la France pourrait être victime d'une attaque similaire à celle qui a visé l'aéroport de Leipzig le mois dernier. En attendant, le Kremlin s'en prend toujours à l'Ukraine avec une nouvelle salve de missiles et de drones lancés dans la nuit de mercredi à jeudi. Il y a au moins 2 morts à Kiev où les abords d'une maternité ont été frappés. Notre correspondant Lucas Lazo s'est rendu dans l'hôpital. Reportage.
7: Sur le parking, plusieurs voitures calcinées, la tôle fondue. Aux étages, des ouvriers s'attellent à remplacer les vitres de la maternité soufflées par l'explosion. Un missile est tombé tout près du bâtiment, explique Alexander, obstétricien gynécologue.
8: Une femme était déjà en plein travail. C'est à ce moment-là que l'explosion s'est produite et elle a accouché.
7: À 2h05 du matin, quelques minutes après la frappe, le petit garçon est né dans le sous-sol de la clinique.
8: Nous avons aménagé une salle d'accouchement dans l'abri où nous pouvons continuer à faire naître les enfants comme cela s'est produit aujourd'hui. Il y a des médicaments, du matériel médical, des lits pour les patientes et des places assises pour attendre la fin de l'alerte.
7: Marina serre dans ses bras sa petite Aurora, emmitouflée dans une couverture. Elle est née 2 jours plus tôt. La mère et sa fille ont elles aussi passé la nuit dans l'abri.
9: Tout le bâtiment a été secoué comme pendant un tremblement de terre. Bien sûr que j'ai eu peur. On s'inquiète non seulement pour soi, mais aussi pour son tout petit bébé. Mais le personnel a très bien réagi. Il nous a fait descendre dans l'abri à temps, nous a aidés et il a rassuré celles qui en avaient besoin.
7: Rien ne semble entamer pour l'heure le bonheur de la jeune maman, mais elle redoute déjà les longs mois d'hiver à venir. Lucas Lazo, Kiev, RFI.
2: Fanfare, démonstration militaire et survol d'avions de combat. Xi Jinping accueilli avec les honneurs à la Maison-Blanche. Point d'orgue de la visite d'État du président chinois. Il a participé hier au dîner d'État aux côtés de Donald Trump et de plusieurs grands patrons américains. Un nouveau chapitre dans les relations amicales entre les deux superpuissances s'est félicité Xi Jinping alors que des manifestants étaient rassemblés devant la Maison-Blanche pour dénoncer cette visite. Des rassemblements aussi à New York hier. 1 millier de personnes là pour dire non à la venue de Benjamin Netanyahou en marge de l'Assemblée générale de l'ONU. Cela n'a pas empêché le premier ministre israélien de s'exprimer à la tribune. Il s'en est violemment pris à son homologue turc, Recep Tayyip Erdogan, qu'il qualifie de tyran, et au maire de New York, fervent défenseur de la cause palestinienne. D'autres dirigeants se sont exprimés devant l'Assemblée générale. Le premier ministre du Népal, pour qui les inondations dans son pays sont un avertissement pour le monde entier. Bassirou Diomaye-Faye aussi. Le président sénégalais a appelé la communauté internationale à en faire plus pour lutter contre le terrorisme au Sahel. Il s'est aussi arrêté au micro de RFI et de France 24. Bassirou Diomaye-Faye est notre grand invité Afrique ce matin. Il revient notamment sur son soutien à la candidature de Macky Sall au poste de secrétaire général de l'ONU. On entendra cet entretien en intégralité dans une quarantaine de minutes. Un soutien qui ne passe pas pour une partie de la société civile sénégalaise et notamment pour les associations de défense des victimes de la répression politique sous le régime de l'ancien président. Boubacar Sey du collectif des familles de victimes de Macky Sall dénonce un revirement de Bassirou Diomaye-Faye.
10: Ce qui nous interpelle, c'est la rupture entre ce soutien et le discours qui a porté le changement politique de 2024. N'oublions pas que des Sénégalais ont perdu la vie, d'autres ont été emprisonnés ou ont été victimes de violences. Aujourd'hui, voir le même pouvoir s'investir diplomatiquement pour la candidature de Macky Sall à la tête de l'ONU crée forcément un mélange chez les victimes et leurs familles. Le problème est donc moins la personne de Macky Sall que la question de la cohérence de l'État. Peut-on, au nom de la diplomatie, tourner aussi rapidement la page de questions qui reste encore douloureuse dans la société sénégalaise? Nous, au niveau du collectif des victimes, nous ne demandons pas de confondre justice et diplomatie, mais nous pensons qu'une candidature internationale ne devrait pas effacer la mémoire nationale. Et surtout, il faut expliquer aux victimes pourquoi hier on leur demandait de croire à une rupture et pourquoi aujourd'hui on leur demande d'accepter une telle réhabilitation. Et c'est cette contradiction qui nous choque.
2: Boubacar Saïd du collectif des familles de victimes de Macky Sall avec Léa Lisa Westerhoff à Dakar. L'interview complète de Bassirou Diomaye Faye est d'ores et déjà à retrouver sur le site et l'application de RFI.
1: Et on écoutera effectivement un long extrait dans une demi-heure environ. Merci Arthur Ponchelet pour le journal.
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11: Retour sur Radio Système, c'était les informations délivrées par notre partenaire Radio France Internationale. On continue nos programmes.

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1: Bonjour à toutes et à tous, votre bulletin météo de ce vendredi 25 septembre. Un voile nuageux laissera place à un ciel de plus en plus lumineux au cours de cette matinée. Et du côté des températures, le thermomètre affiche 19 degrés. Le vent, quant à lui, est bien présent. Il souffle en rafale à 30 km/h. L'après-midi, ce ciel va se voiler progressivement, mais n'entraînera pas de précipitations. Côté température, c'est l'embellie. Le thermomètre va grimper pour atteindre 31 degrés avec un ressenti de 35 degrés sous l'influence du soleil. Le vent est toujours bien présent, il souffle en rafale à 30 km/h. L'indice UV est de 5, il est plutôt modéré pour cette journée du vendredi 25 septembre où l'on fêtera la Saint-Hermann.
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2: La médiathèque de Beauvoisin vous propose une bourse au livre. Rendez-vous le samedi 26 septembre de 9h à midi sur le parvis de la médiathèque pour une bourse au livre ouverte à tous. Romans, documentaires, albums jeunesse, bandes dessinées ou revues, de nombreux ouvrages issus des collections de la médiathèque seront

siècles de partage, de joie et de peine. L'Office de tourisme Cœur de Petite Camargue, en partenariat avec la mairie, a organisé des visites flash de la tour de l'horloge. 45 minutes de pur bonheur et de découverte de ce magnifique édifice. La restauration a été minutieuse et la tour de l'horloge est prête à vous accueillir. Les réservations se font directement auprès de l'Office de tourisme Cœur de Petite Camargue par téléphone au 04 66 88 28 52. L'entrée est gratuite pour les habitants de la communauté des communes de Petite Camargue et à 3,50 euros pour les extérieurs. Attention, le nombre de places est à 8 personnes et la réservation est obligatoire. Bonne visite! Pour le mois de juin, vous pourrez visiter la tour de l'horloge le jeudi 4 juin à 10h, le mardi 16 juin à 10h et le mardi 23 juin à 10h.

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2: Vieillir en bonne santé, continuer à faire ce qui compte pour soi, c'est l'objectif d'ICOP, programme de l'OMS accessible sur smartphone. Docteur Neda Tavassoli, vous êtes médecin à l'IHU Elsage de Toulouse. Qu'est-ce que le programme ICOP et que permet-il de suivre ?
3: ICOP s'adresse aux personnes de 60 ans et plus vivant à domicile et repose sur l'évaluation et le suivi de 9 domaines essentiels au maintien de l'autonomie. On pose des questions sur l'isolement social. Le lien social est en effet déterminant. L'isolement peut accélérer la perte d'autonomie en affectant la mémoire, le bien-être psychologique, la nutrition ou encore la mobilité. D'une manière générale, l'isolement social a un impact négatif sur la prévention et sur le recours aux soins. En intégrant cette dimension sociale, ICOP permet de repérer les situations de fragilité sociale et d'orienter la personne vers des interventions adaptées. C'est très important de s'auto-évaluer tous les 6 mois. Ces 6 mois correspondent au rythme auquel les capacités fonctionnelles peuvent évoluer. Donc ça permet d'agir tôt avant que de potentiels problèmes s'installent durablement.
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2: À l'occasion de la fête des associations de Vauvert à la Plaine des Sports René Girard, nous avons réalisé une série d'interviews. Découvrez maintenant l'une d'entre elles.
3: Nous avons avec nous le président Philippe Ladoise. Salut Philippe.
4: Bonjour Dominique.
3: Alors Philippe, on est en plein forum des associations, beaucoup de monde.
4: Oui, tout à fait.
3: On a changé de lieu.
4: Oui.
3: C'était du côté des arènes, et c'est là ici à la Plaine des Sports.
4: Oui, c'est pas plus mal.
3: C'est pas plus mal, vous êtes bien.
4: Oui, tout à fait. En plus, on a les terrains, on peut faire de la démonstration et tout avec les enfants.
3: Il y a le paddle, il y a les terrains, etc. Oui, c'est un peu l'avantage de s'être décentré, c'est que les démos sont possibles.
4: Tout à fait, tout à fait.
3: Les démonstrations sont possibles et c'est bien ainsi. Philippe, vous êtes président du rugby club de Vauvert. Que s'est-il passé cette année à Vauvert? Il y a eu des bouleversements, me semble-t-il. Alors, vous allez nous parler de tout ça. On n'a pas fait le journal du sport, etc. Et on voulait vous inviter. Mais c'était par rapport donc au fait, j'ai vu passer une entente Petite Camargue. Non. Et je me suis dit, mais il n'y a pas Vauvert dans l'entente Petite Camargue. Parle-nous un peu de cette structuration là du rugby sur le territoire. Je ne comprends pas bien.
4: Ben, en fait, on s'est détaché de l'entente Petite Camargue pour des raisons publiquement, enfin de part personnelle, mais surtout de déplacement des enfants, puisqu'il fallait aller sur Junas pour des entraînements et tout, et vu le prix du carburant au jour d'aujourd'hui, nous étions en train de perdre les enfants. Après, sur l'équipe senior, on devait avoir la moitié des matchs sur Vauvert, on a eu qu'un match sur Vauvert, tout le reste s'est fait sur Uchaud. Donc nous étions plus un partenaire financier qu'en association avec Uchaud.
3: Vous n'avez pas senti le coup?
4: Non, voilà.
3: D'accord.
4: Donc j'ai préféré me séparer de cette entente parce que moi je travaille pour les gens de Vauvert, pour les jeunes de Vauvert, et le rugby club de Vauvert c'est avant tout pour les Vauvertois.
3: Mais est-ce que c'est pas à contre-courant de ce qui se fait aujourd'hui, c'est-à-dire peu de moyens, on essaye quand même de mutualiser tout ça, mais malgré ça...
4: Tout à fait. Moi, je viens du Gers, le vin plein air. Hein. Donc, même chez moi, dans le Gers, les clubs...
3: Comme les poulets, ça, c'est
4: voilà,
3: ça.
4: Voilà, comme les poulets, j'ai été élevé au grain. Donc, tous les clubs de rugby, aujourd'hui, partent en association et tout, parce que ça devient de plus en plus difficile de trouver des effectifs. Nous avons une équipe senior féminine. Cette année, et depuis 3 ans, nous n'avons pas de seniors garçons. On va démarrer avec des seniors garçons en championnat. Nous avons des cadettes. Nous avons une école de rugby qui est grandissante avec des bénévoles qui sont au top. Nous avons 7 personnes qui vont auprès de toutes les écoles faire des marchés, Beauvoisin, Aubord, Générac, Émargues, Le Quélard, Aiguevive, Vergès, Galician.
3: Ça, c'est pour le recrutement?
4: Oui, pour le recrutement et pour l'initiation rugby auprès des écoles, puisque les écoles sont demandeurs de ça, tout en sachant que nous sommes un des sports où nous ne faisons pas payer nos prestations. Tous les gens sont bénévoles. Nous avons créé, par l'intermédiaire du collège, des classes rugby, 6e, 5e, 4e, où nous accueillons les enfants le vendredi de 16h à 18h au stade, où nous avons recruté un salarié au sein du club, justement pour la formation des enfants. Donc voilà, le club de rugby de Vauvert, aujourd'hui, est en train de grandir.
3: Ah oui, donc grandir. Alors, est-ce que ça, c'est une politique? C'est assez intéressant comme discours, parce que j'ai l'impression que le rugby essaye de rattraper le temps perdu, où effectivement, à l'époque, le football avait des séances d'initiation, avait des séances d'éducation dans les écoles, et là, le rugby commence à prendre le bon exemple, et on voit fleurir effectivement plein de classes rugby, même dans les quartiers populaires, des villes, etc. Le rugby devient le sport, va devenir peut-être le sport majeur en France, parce que franchement, il a pris une ampleur incroyable, ce sport.
4: Ben oui,
3: avec Dupont,
4: voilà, notamment. Avec Antoine Dupont, Anthony Gelon, j'en passe. Hein. Après, oui, le rugby a une très bonne mentalité, a une très bonne presse. Et là, nous avons aussi créé au sein de Vauvert une équipe rugby sport santé sur ordonnance. Mercredi, nous sommes au CHU de Carrémont, au centre de rééducation, pour faire l'initiation au rugby sport santé. Vendredi, nous sommes au CHU du Gros du Roi avec les obèses, les addictologies, les accidentés, les amputés, les tétraplégiques et tout.
3: Pour leur faire du sport.
4: Et nous mettons ça en place cette année sur Vauvert pour le lancer, pour justement faire sortir les gens, éviter l'inclusion des personnes qui sont chez eux, qui se morfondent sur la maladie, les ramener par le biais du sport, leur redonner le sourire et passer un moment de convivialité avec nous. Nous sommes des bourrins, on se rentre dedans, mais nous avons un gros cœur aussi.
3: Des gros bourrins, les rugbymen. Non, mais je ne le crois pas. Hein. Mais par contre, oui, effectivement, il y a cette volonté de partager partout le rugby, ce qui n'était pas le cas à un moment donné. Et c'est vrai que là, aujourd'hui, on voit un peu de tous les publics qui pratiquent le rugby. Et c'est bien. Au niveau du club de Vauvert, donc, mis à part donc, les différentes interventions que vous faites un peu partout, vous venez de le dire, au niveau scolaire, au niveau des collèges, que devient l'équipe Fagnon, les seniors, etc. Comment ça se passe?
4: Ben, les seniors, c'était pas prévu qu'on remonte une équipe senior pour la saison 2026-2027. Et dès cet été, on a eu l'idée avec la secrétaire et les membres du club de remonter une équipe senior. On a passé un été où on a travaillé à fond les gamelles. Je peux dire que dimanche prochain, le dimanche 20 septembre, sur le terrain du Stade Pradi, il y aura un Vauvert-Saint-Gilles à Vauvert en senior.
3: En senior, en championnat ?
4: En championnat.
3: En championnat, vous avez réussi en un été à monter une équipe senior. Combien faut-il de joueurs pour monter une équipe senior ?
4: 30.
3: Et oui, c'est ce que j'allais dire, il faut quand même pas mal parce que ça se joue à 15, il en faut la moitié de plus.
4: Tout à fait.
3: Entre les blessés, les déçus et ce qui partent en cours de truc, il faut au moins 30. Vous avez réussi à avoir 30 ?
4: On a réussi à avoir 30 joueurs. Là, ils sont en journée de cohésion au Stade Pradi où ils ont fait un barbecue pour créer une bonne dynamique, une bonne ambiance.
3: Ça, je fais confiance au rugbyman pour faire une bonne ambiance.
4: C'est de la logique. Hein. Ça coule de source, hein. C'est comme l'eau.
3: Voilà. Et donc, voilà. Alors, championnat de quoi ?
4: En Régional 3.
3: Régional 3, c'est le plus bas niveau.
4: C'est le plus bas niveau. On va se retrouver contre Saint-Gilles, Huchot, Mourioux-Vendargues, le Stade de Montpellier-Rennes, Frontignan, Montfaucon, Saint-Quentin-la-Poterie.
3: Mais c'est pas mal quand même.
4: Voilà, mais on va pas trop loin. Donc les déplacements sont pas trop loin et ça va nous permettre de créer. Cette année, ça va être juste une mise en place. Le classement,
3: voir ça si ça peut durer éventuellement.
4: Le championnat ne nous préoccupe pas, c'est de faire pérenniser une équipe pour monter en puissance la saison d'après.
3: Très bien.
4: C'est remettre le rugby club de Vauvert sur les rails et avec toutes ses valeurs.
3: Il y avait une équipe féminine.
4: Tout à fait.
3: Je me souviens. Elle y est toujours.
4: Elle y est toujours. Elle joue à 10. Nous avons une équipe cadette où il y a aujourd'hui 30 cadettes qui sont inscrites. Elles ont perdu en finale de la Ligue Occitanie la saison dernière où elles ont fait un championnat remarquable. Elles ont gagné le bouclier du terroir et tout. Et cette année, c'est effet boule de neige. Nous avons 30 filles qui intègrent le rugby club vauverdois en cadette.
3: Combien d'enfants aujourd'hui font du rugby à Vauvert?
4: À l'école de rugby, il y a un peu plus d'une centaine d'enfants et on dépasse, je pense, les 250 licenciés au sein du club.
3: Voilà, 100, une trentaine de seniors.
4: Trentaine de seniors.
3: Une trentaine de
4: seniors féminines.
3: De seniors féminines.
4: 30 cadettes et plus après tous les bénévoles parce qu'il est évident que toutes nos équipes sont encadrées par des bénévoles qui ont reçu tous une formation que le rugby a payée, que le club de rugby de Vauvert a payée parce qu'on est.
3: Pour encadrer.
4: Pour encadrer, on est labellisé et c'est surtout protéger les enfants.
3: Mais voilà, mais je crois qu'on a quasiment tout dit sur le rugby club. Est-ce que vous avez autre chose à rajouter, mon cher Philippe Ladoise? Vous êtes président du rugby club de Vauvert, je vous le rappelle.
4: Oui, tout à fait. Ben, après, s'il y a des âmes qui veulent nous rejoindre, des enfants, même des joueurs, la porte, elle est grande ouverte. Il y a un grand portail. Vous pouvez tous passer au portail, il n'y a pas de souci.
3: Est-ce qu'il y a du rugby à 8 où on peut jouer au rugby effectif réduit, même en senior?
4: Non, en senior, on ne peut pas jouer en effectif réduit.
3: Ok.
4: Donc voilà. Mais on joue à 15, mais on peut partir minimum 17 sur une feuille de match. 17. Et les seniors féminines jouent à 10, donc il y a de quoi faire, il y a de quoi s'amuser.
3: Si vous êtes un enfant, si vous êtes une fille, si vous êtes un garçon en dessous de 40 ans, on va dire ça.
4: On prend de tout âge, puisqu'il y a le rugby sport santé, on prend on part de 2 ans à 99 ans, et voire plus, il y en a qui veulent faire du rugby sport santé.
3: Plus de 250 licenciés, donc ambiance bien sûr assurée avec les rugbymans. Là, c'est obligatoire.
4: Tout à fait.
3: Là, j'ai eu fait des troisième mi-temps, j'avoue que vous êtes pas mal, hein. les rugbymans. Merci en tout cas, Philippe Ladoise. 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
5: Metz, l'étoile montante du rap français sera en concert le samedi 31 octobre du côté du Rockstore à Montpellier à partir de 19h30. Ness sublime sa passion du rap en discipline, un moyen de dépasser ses doutes et de livrer une musique cathartique, sincère et exigeante. Originaire du Val-de-Marne, il s'impose très jeune comme l'un des espoirs les plus marquants de sa génération. Ness sera en concert le samedi 31 octobre pour une soirée résolument rap hip-hop. Programmation intégrale et billetterie sont à retrouver sur rockstore.fr. Le Rockstore à Montpellier continue de fêter ses 40 ans avec ce concert de Ness le samedi 31 octobre à partir de 19h30. Le Rockstore, c'est rue de Verdun, en centre-ville de Montpellier. Si tu l'es pour trop de gens, c'est que t'es unique. Moi, je suis unique. Avec ma team, on est unis. Quand le Ness place, Ness pack, c'est l'extase. J'dégage des gars sous exta. J'reste grave, ce mec sage. J'écrase les mecs simples.
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1: Il est 8h à Paris, 6h en temps universel. Merci d'écouter RFI. Le journal international. Bonjour Marion Casanova.
2: Bonjour Clotilde, bonjour à tous.
1: Bain de foule, messe en plein air, rencontre à l'Elysée. Le pape François entame un voyage de 4 jours en France.
2: Religieux et diplomatique, l'événement est très attendu par les catholiques, mais aussi par Emmanuel Macron qui n'avait encore jamais reçu de pape au palais présidentiel. Autre visite d'État dans l'actualité, celle du président chinois aux États-Unis. Donald Trump a souligné sa grande amitié avec Xi Jinping. Plus mesuré, ce dernier parle de coexistence pacifique. Le premier ministre israélien balaye tout idée de génocide à Gaza à la tribune de l'ONU, discours en partie boycotté. À Madagascar, ce 25 septembre marque le premier anniversaire du soulèvement de la jeunesse. Et puis, un scandale littéraire prend de plus en plus d'ampleur entre la France et le Canada. L'auteur Télisson Aurélien, accusé d'avoir eu recours à l'intelligence artificielle pour écrire son dernier roman, est désormais aussi accusé de plagiat.
1: Le pape Léon XIV est donc en route vers Paris.
2: Il entame ce matin une visite d'État de 4 jours en France. Il se rendra donc à Paris, à Saint-Denis, à Lourdes et à Metz. Une visite très attendue avec un dispositif hors norme. 80 000 personnes au Stade de France ce soir pour une soirée de prière. 600 000 demain pour une messe place de la Concorde. Et puis un arrêt aussi à la cathédrale Notre-Dame de Paris, parée pour l'occasion des drapeaux français et du Vatican. Laurence Théo a rencontré quelques fidèles hier aux abords du monument.
3: Le regard porté vers la cathédrale, les mains jointes, Anne est en pleine prière. Elle se sent concernée par la visite du pape en France.
4: C'est le chef de l'Église. En plus, j'ai entendu qu'il était ouvert à toutes les autres religions. Je trouve que c'est un message d'ouverture.
1: Ce serait important de le voir.
4: Le voir, non, ce n'est pas une star, non.
3: Venue de province, la jeune Emma ira au Stade de France.
5: C'est bien de pouvoir le voir, je pense, à proximité. Du coup, parce qu'on n'a pas tous un moyen d'aller à Rome, quoi.
3: Les deux mains posées sur le guidon de sa bicyclette, Alexander est polonais. Il rejoint le pape quand ce dernier dit que croire ne suffit pas.
6: Si on juste believe, on ne change rien. Juste en surface, pas intérieure.
3: C'est une petite dame qui s'appuie sur une canne. Dolores est argentine. Pour elle, la venue du souverain pontife est une grande joie.
7: Je suis catholique. Je crois qu'ils sont de plus importantes personnes. Ils les respectent et ils respectent les personnes, toutes les personnes, les pauvres surtout. Et en novembre, il va aller à Argentine.
3: Dolores n'aura pas la force de se rendre à la messe, mais elle suivra l'événement devant son écran de télévision.
2: Reportage de Laurence Théo et cette visite papale est la première d'une telle ampleur en France depuis 18 ans. Une première aussi pour Emmanuel Macron qui, en 10 ans, n'avait jamais reçu de souverain pontife à l'Élysée, Valérie Gasse.
8: Même pour la réouverture de la cathédrale Notre-Dame de Paris, 5 ans après le terrible incendie qui l'avait ravagé, le pape François n'avait pas voulu effectuer une visite officielle en France, au grand regret d'Emmanuel Macron. François avait préféré le cadre des rencontres méditerranéennes pour venir à Marseille quelques mois auparavant et célébrer une messe au stade Vélodrome, où le président français l'avait tout de même rejoint. Alors la venue de son successeur Léon XIV est une très bonne nouvelle pour Emmanuel Macron, qui désespérait de réussir à recevoir un pape avant la fin de son mandat, même si le Vatican n'a pas souhaité l'organisation d'une visite d'État au sens protocolaire. En avril dernier, dès son premier déplacement au Vatican après l'élection du nouveau souverain pontife, Emmanuel Macron avait lancé l'invitation à Léon XIV. Ce pape, pour qui la France n'est pas un pays comme les autres, car sa grand-mère est née au Havre, arrive donc à Paris 18 ans après Benoît XVI, le dernier Saint-Père à avoir réalisé une visite officielle en France. C'est un moment important pour la nation et en particulier pour les catholiques, explique l'entourage du chef de l'État. C'est un moment important aussi dans le récit de la présidence d'Emmanuel Macron, dont il écrit les dernières pages.
2: Valérie Gasse, et on revient sur la visite du pape après ce journal avec notre grand invité international, le cardinal Jean-Marc Aveline, président de la Conférence des évêques de France.
1: Et avant de recevoir Léon XIV à l'Élysée, Emmanuel Macron répondait hier aux questions des journalistes de France 2 et de TF1.
2: Il s'est notamment exprimé sur la flambée des prix du carburant liée aux guerres en Ukraine et au Moyen-Orient. Il n'exclut pas de baisser les taxes sur les carburants et va aussi envoyer des soldats en Arabie Saoudite, notamment sur le site de Yanbu, maillon stratégique des installations pétrolières saoudiennes. Les hostilités se sont sont intensifiées ces dernières semaines entre Riyad et les rebelles houthis du Yémen, alors que le président iranien lui assure que son pays n'est pas responsable des actions des houthis. Massoud Pezeshkian, qui donnait un entretien à la chaîne américaine Fox News, a aussi parlé de la guerre Iran-États-Unis. C'est aux États-Unis, dit-il, d'arrêter ou non la guerre avec l'Iran.
1: Le président chinois, de son côté, a demandé aux deux pays de résoudre leurs différends le plus vite possible.
2: Xi Jinping, reçu avec tous les honneurs aux États-Unis, avec un dîner de gala hier soir à la Maison-Blanche, c'était après un tête-à-tête dans le bureau ovale avec Donald Trump. Ils ont abordé plusieurs sujets. Vincent Souriau, vous êtes notre correspondant à Washington. Vincent, sur le fond, on attend toujours du concret.
9: Effectivement, parce que ce qui relevait de l'urgence a été réglé en coulisses avant même cette rencontre en réalité. Et cette urgence, c'était la guerre commerciale qui risquait de reprendre le 10 novembre. Ça, c'est fait. La trêve entre les deux pays a été prolongée de 2 mois. Et la Maison-Blanche ne cache pas qu'elle espère, peut-être d'ici à janvier, peut-être un peu plus tard, un accord économique global avec la Chine. Le gouvernement chinois demande une baisse pérenne des barrières douanières. Les Américains réclament en échange un accès garanti aux terres rares. Ils veulent aussi que la Chine s'engage à acheter du soja, des avions américains. Tout ça fait partie de la négociation et c'est le dossier primordial des deux côtés, aussi bien à Pékin qu'à Washington. On cherche à stabiliser cette relation commerciale que Donald Trump a vraiment bousculée dès le début de son deuxième mandat.
2: Et sur les autres dossiers, Vincent, comme Taïwan ou l'intelligence artificielle, rien de nouveau?
9: Rien de public, en tout cas le rendez-vous d'hier à la Maison-Blanche a duré 3 heures, hein. Tout a été passé en revue, mais à ce stade rien n'a filtré. La seule chose qui a émergé hier, c'est cet appel de Xi Jinping à ce que l'humanité garde le contrôle sur le développement de l'intelligence artificielle. De ce point de vue-là, il y a une petite divergence de vue avec Donald Trump qui n'arrête pas de répéter qu'il ne veut pas de régulation. On a tout de même entendu dire que la Chine et les États-Unis pourraient établir un canal de discussion spécifique et se parler en cas de dérive grave des agents d'IA, comme ce qu'on a vu cet été. Mais pour l'instant, on est encore au stade du vœu pieux.
2: Vincent Souriau à Washington et une annonce concrète tout de même, signe surtout du réchauffement des relations entre les deux pays. L'arrivée prochaine de 2 pandas géants dans un zoo d'Atlanta, en Géorgie. Les pandas, mammifères emblématiques de la diplomatie chinoise. La visite d'État de Xi Jinping s'achève aujourd'hui avec une visite des archives nationales, toujours à Washington et toujours en compagnie de Donald Trump.
1: Donald Trump qui a eu beaucoup moins d'égards envers le premier ministre israélien.
2: Pas de tête à tête avec Benjamin Netanyahou qui se contente donc d'une visite éclair à New York. Il a pris la parole hier lors de l'Assemblée générale des Nations Unies, un discours boycotté par une partie des représentants dans la salle. Julien Chavanne est notre envoyé spécial à New York.
10: C'est désormais une tradition. Benjamin Netanyahou arrive à la tribune. Des dizaines de délégations claquent la porte.
11: S'il reste encore dans cette salle des lâches qui n'ont pas quitté les lieux, qu'ils le fassent maintenant.
10: Le ton est donné. Le Premier ministre israélien n'est pas venu ici pour trouver des solutions, mais pour régler ses comptes. D'abord avec la France et le Royaume-Uni qui veulent interdire les importations des colonies israéliennes.
11: Bon sang, ce sont eux qui ont inventé le terme colonialisme. Leur colonie s'étendait dans le monde entier.
10: Avec le Qatar ou encore le président turc Recep Tayyip Erdogan, un tyran, avec Zoran Mamdani, le maire antisémite de New York, dit-il, qui voulait l'empêcher de venir. Benjamin Netanyahou, recherché par la CPI, rejette encore une fois les accusations de génocide. Les violences commises par les colons israéliens justifient la guerre avec l'Iran. En réalité, son discours s'adressait d'abord et avant tout aux électeurs israéliens.
11: Nous continuerons à défendre notre État. Nous continuerons à l'emporter car nous n'avons pas d'autre choix.
10: Benjamin Netanyahou parle aussi de lui en difficulté dans les sondages. Sa survie politique se joue aux législatives le mois prochain. Julien Chavanne, New York, RFI.
2: Et autre discours hier à la tribune de l'ONU, celui du Premier ministre népalais qui affirme que les inondations au Népal du mois dernier étaient un avertissement pour le monde.
1: 6h09 TU ce 25 septembre marque aussi le premier anniversaire du soulèvement de la Gen Z à Madagascar.
2: La jeunesse entamait des manifestations massives contre la corruption. Elles avaient mené à la chute du président Ange Razoel et à l'arrivée au pouvoir des militaires qui mènent depuis la transition. Si certains jeunes y ont vu une révolution volée, D'autres voix retiennent plutôt que le 25 septembre a donné naissance à une nouvelle conscience citoyenne à Madagascar. Sur place, Guillaume Fabry.
12: Conditions de vie extrêmement précaires, sentiment d'humiliation face à un pouvoir corrompu et déconnecté, manque de perspective d'avenir. Le 25 septembre 2025, la jeunesse malgache a laissé éclater une colère et un mal-être longtemps passé sous silence. Mais le processus politique qui s'est enclenché dans la foulée lui a largement échappé, estime Jevons Ramas, chercheur en sciences politiques, enseignant à l'université de Tamatave.
13: Je dirais que c'est plutôt un acteur marginal, dans le sens où elle n'est pas au cœur du pouvoir qui s'est mis en place.
14: Retour sur Radio Système, c'était les informations délivrées par notre partenaire Radio France Internationale. On continue nos programmes.
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1: Bonjour à toutes et à tous, votre bulletin météo de ce vendredi 25 septembre. Un voile nuageux laissera place à un ciel de plus en plus lumineux au cours de cette matinée et du côté des températures, le thermomètre affiche 19 degrés. Le vent, quant à lui, est bien présent, il souffle en rafale à 30 km/h. L'après-midi, ce ciel va se voiler progressivement mais n'entraînera pas de précipitations. Côté température, c'est l'embellie, le thermomètre va grimper pour atteindre 31 degrés avec un ressenti de 35 degrés sous l'influence du soleil. Le vent est toujours bien présent, il souffle en rafale à 30 km/h. L'indice UV est de 5, il est plutôt modéré pour cette journée du vendredi 25 septembre où l'on fêtera la Saint-Hermann.
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3: Que faire ce week-end en Petite Camargue? Voici quelques idées de sortie à Vauvert et Margues, Beauvoisin et Galicien. On va commencer par Vauvert, dès vendredi soir avec Film et compagnie. Ça va se passer du côté du parc du Castellas. À partir de 19h, spectacle de cirque avec Miss Suzy et Gondruland, avant la suite de la soirée. L'entrée est gratuite. Toujours à Vauvert, samedi, de 10h à 15h, les arènes Jean Brunel accueillent la fête du jeu. Une sortie familiale est gratuite. Et dimanche, place aux traditions camarguaises, avec la finale du 25e Trophée des Vignerons. Dès le matin, déjeuner, musique avec la Peña Camarga, puis Abrivado et Bandido. La finale de la course camarguaise débutera à 16h aux arènes. Direction maintenant Aimargues, où la fête d'automne va rythmer tout le week-end. Dès vendredi, course de taureaux jeunes, apéritifs et soirée DJ. Samedi, déjeuner tiré du sac, Abrivado longue, course à l'avenir et soirée festive. Et enfin, dimanche matin, nouvelle Abrivade à partir de 11h. À Beauvoisin, samedi matin, les amateurs de lecture ont rendez-vous de 9h à midi sur le parvis de la médiathèque pour une grande bourse aux livres. Romans, BD, albums et documentaires seront proposés à petit prix. Toujours samedi à Beauvoisin, l'heure du conte propose une heure d'histoire avec les conteuses de l'association Littoral. Et dimanche matin, rendez-vous pour les Tefles en vendange, une matinée festive autour des vendanges. La journée se poursuivra également avec un concert de Viri Cantus. Enfin, du côté de Galicien, vendredi, musique avec les vendredis du Mas de Moussier. Et samedi, changement d'ambiance avec une journée naturaliste proposée par le CO Gare pour partir à la découverte de la biodiversité de notre territoire. Et n'oubliez pas qu'à Vauvert, l'exposition photographique Les Arlésiennes, symbole vivant de la Camargue, de Sabrina Pensafilni, se poursuit à l'espace culturel Jean Jaurès. Voilà pour quelques-unes de vos idées de sortie ce week-end en Petite Camargue. Culture, nature, tradition camarguaise, jeu ou musique, à vous de choisir. Très bon week-end à toutes et à tous sur Radio Système.

0: marchant fièrement sur la place Gambetta, la tour de l'horloge et la mémoire vivante de Vauvert. La cloche de la tour a rythmé la vie des passants pendant des siècles. Vauvert et sa tour de l'horloge, c'est une histoire d'amour, des siècles de partage, de joie et de peine. L'office de tourisme Cœur de Petite Camargue, en partenariat avec la mairie, a organisé des visites flash de la tour de l'horloge. 45 minutes de pur bonheur et de découverte de ce magnifique édifice. La restauration a été minutieuse et la tour de l'horloge est prête à vous accueillir. Les réservations se font directement auprès de l'office de tourisme Cœur de Petite Camargue par téléphone au 04 66 88 28 52. L'entrée est gratuite pour les habitants de la communauté des communes de Petite Camargue et à 3,50 € pour les extérieurs. Attention, le nombre de places est à 8 personnes et la réservation est obligatoire. Bonne visite! Pour le mois de juin, vous pourrez visiter la tour de l'horloge le jeudi 4 juin à 10h, le mardi 16 juin à 10h et le mardi 23 juin à 10h.
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2: Bonjour, je m'appelle Elena Robson et je suis co-trésorière de l'association Tapatudi. L'association Tapatudi, c'est une équipe de bénévoles. Notre siège, c'est à Pézenas, mais on travaille dans les trois territoires autour de nous, donc au Clermontais, le Valais d'Hérault et Hérault Méditerranée, et on promeut la littérature jeunesse et la lecture. Pour nous, la littérature jeunesse est très, très importante, et surtout dans l'endroit où c'est la plupart de la population, c'est rural. Donc, notre but, notre mission, c'est d'organiser des événements, des rencontres dans les écoles, dans les communes très rurales de nos territoires. Alors, les actions de l'association se déroulent en deux temps. On a un programme de 9 rencontres avec les auteurs et illustrateurs tout au long de l'année. Et après, le point d'ordre, c'est le festival au mois de mai qui se déroule sur la commune de Pézenas. Les jeunes, on trouve qu'ils adorent toutes les rencontres. Le fait de rencontrer un auteur ou un illustrateur dans leurs écoles, ça fait beaucoup de plaisir et ils apprennent à quoi se sert ce métier d'écrire des livres et tout ça. Et ils ont normalement l'occasion de participer à un atelier créatif aussi. Donc, soit ils écrivent des petits morceaux, une petite histoire, un BD avec l'auteur invité, soit ce sont des ateliers d'art plastique et d'illustration. Donc, les enfants apprennent beaucoup sur la technique des différents auteurs et illustrateurs. La mission, c'est vraiment d'éveiller l'intérêt dans la lecture et qu'ils se rencontrent avec des auteurs et des illustrateurs parce que ça devient beaucoup plus vivant et beaucoup plus réel pour eux. Et c'est vraiment un moment de magie dans les écoles, dans les groupes des enfants. Alors pour les parents,

0: conseille de vraiment aller vers chez les médiathécaires de la commune ou de la ville où ils habitent, ou même avec les éducateurs de l'école pour les recommandations. Ou soit vous allez chez notre site web, il y a la liste des auteurs de cette année, de la saison prochaine, et c'est vraiment un très bon choix d'auteurs et illustrateurs qui ont édité plusieurs livres. Vous pouvez trouver Tapatudi sur les réseaux sociaux si vous cherchez Tapatudi 34, et aussi on a un site web tapatudi.fr. Et cette année, on va démarrer notre programme de rencontres mensuelles, donc nous serons à la rencontre des enfants et des jeunes et des curieux du territoire.
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0: Bonjour, je m'appelle Eleanor Robson et je suis co-trésorière de l'association Tapatudi. L'association Tapatudi, c'est une équipe de bénévoles. Notre siège, c'est à Pézenas, mais on travaille dans les trois territoires autour de nous, donc au Clermontais, le Valais d'Hérault et Hérault Méditerranée, et on promeut la littérature jeunesse et la lecture. Pour nous, la littérature jeunesse est très, très importante, et surtout dans l'endroit où c'est la plupart de la population, c'est rural. Donc, notre but, notre mission, c'est d'organiser des événements, des rencontres dans les écoles, dans les communes très rurales de nos territoires. Alors, les actions de l'association se déroulent en deux temps. On a un programme de 9 rencontres avec les auteurs et illustrateurs tout au long de l'année. Et après, le point d'ordre, c'est le festival au mois de mai qui se déroule sur la commune de Pézenas. Les jeunes, on trouve qu'ils adorent toutes les rencontres. Le fait de rencontrer un auteur ou un illustrateurs dans leurs écoles, ça fait beaucoup de plaisir et ils apprennent à quoi se sert ce métier d'écrire des livres et tout ça. Et ils ont normalement l'occasion de participer à un atelier créatif aussi. Donc, soit ils écrivent des petits morceaux, une petite histoire, un BD avec l'auteur invité, soit ce sont des ateliers d'art plastique et d'illustration. Donc, les enfants apprennent beaucoup sur la technique des différents auteurs et illustrateurs. La mission, c'est vraiment d'éveiller l'intérêt dans la lecture et qu'ils se rencontrent avec des auteurs et des illustrateurs, parce que ça devient beaucoup plus vivant et beaucoup plus réel pour eux. Et c'est vraiment un moment de magie dans les écoles, dans les groupes des enfants. Alors pour les parents, je les conseille de vraiment aller vers chez les médiathécaires de la commune ou de la ville où ils habitent, ou même avec les éducateurs de l'école pour les recommandations, ou soit vous allez chez notre site web, il y a la liste des auteurs de cette année, de la saison prochaine, et c'est vraiment un très bon choix d'auteurs et illustrateurs qui ont édité plusieurs livres. Vous pouvez trouver Tapatudi sur les réseaux sociaux si vous cherchez Tapatudi 34, et aussi on a un site web tapatudi.fr. Et cette année, on va démarrer notre programme de rencontres mensuelles, donc nous serons à la rencontre des enfants et des jeunes et des curieux du territoire.
1: Ce numéro de 180 secondes a été réalisé par Radio Aviva Montpellier pour l'Assemblée régionale des radios associatives d'Occitanie dans le cadre d'un partenariat avec la région Occitanie-Pyrénées-Méditerranée.
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2: Vieillir en bonne santé, continuer à faire ce qui compte pour soi, c'est l'objectif d'ICOP, programme de l'OMS accessible sur smartphone. Docteur Neda Tavassoli, vous êtes médecin à l'IHU Health Sage de Toulouse. Qu'est-ce que le programme ICOP et que permet-il de suivre ?
3: ICOP s'adresse aux personnes de 60 ans et plus vivant à domicile et repose sur l'évaluation et le suivi de 9 domaines essentiels au maintien de l'autonomie. On pose des questions sur l'isolement social. Le lien social est en effet déterminant. L'isolement peut accélérer la perte d'autonomie en affectant la mémoire, le bien-être psychologique, la nutrition ou encore la mobilité. D'une manière générale, l'isolement social a un impact négatif sur la prévention et sur le recours aux soins. En intégrant cette dimension sociale, ICOP permet de repérer les situations de fragilité sociale et d'orienter la personne vers des interventions adaptées. C'est très important de s'auto-évaluer tous les 6 mois. Ces 6 mois correspondent au rythme auquel les capacités fonctionnelles peuvent évoluer. Donc ça permet d'agir tôt avant que de potentiels problèmes s'installent durablement.
2: Et si vous souhaitez réaliser votre autodiagnostic, rendez-vous sur le service Mon Espace Santé de l'Assurance Maladie ou téléchargez l'application ICOP Monitor.
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2: À l'occasion de la fête des associations de Vauvert à la Plaine des Sports René Girard, nous avons réalisé une série d'interviews. Découvrez maintenant l'une d'entre elles.
3: Bonjour Monique Dany.
4: Bonjour.
3: Vous êtes la présidente ?
4: Je suis la présidente de l'association.
3: De l'association Élan Vauverdois d'athlétisme. Il y a quand même un petit moment qu'elle existe, cette association.
4: Je crois qu'elle a été créée en 1987, il me semble.
3: Ah ben oui.
4: C'est très vieux.
3: Eh oui, voilà. C'est très vieux, ça fait 40 ans.
4: Voilà.
3: Ouais, si j'ai bien compris.
4: Tout à fait. Et là, en fait, en parlant des années, au mois de mars, ce sera le 7 mars, on sera à notre 38e édition de, en fait, ce qu'on appelait avant la foulée idéale, qui est devenue maintenant le trail de la foulée, puisque tout se passe dans le bassin des plaines.
3: Alors, l'action, quand même, l'animation principale de l'Élan Vauverdois d'athlétisme, quelle est-elle ?
4: C'est essentiellement de la course à pied adulte.
3: Voilà, il n'y a pas athlétisme. Il n'y a pas les
4: En fait, quand l'association a été créée, il y avait les structures sur Vauvert. Donc, il y avait de l'athlétisme et c'était justifié. Nous n'avons plus de structure. Donc maintenant,
3: ça veut dire quoi, une piste
4: Une piste pour des sauts en hauteur, des sauts en longueur, enfin, tout ce qu'il faut pour l'athlétisme, le saut et enfin, tout. Donc, nous n'avons plus ça. Et donc, c'est essentiellement de la course à pied.
3: C'est juste de la course à pied.
4: Oui.
3: Donc, toute l'année, comment vous organisez toute l'année? Est-ce qu'il y a des sorties régulières?
4: Alors, nous faisons des sorties le mardi, dans l'après-midi ou en soirée. Éventuellement, le jeudi, c'est un petit peu à la carte. Et le dimanche, ou des randonnées, ou des sorties, c'est au feeling de chacun.
3: Si j'ai envie de venir dans votre association pour courir...
4: Oui, aucun
3: souci. Comment ça se passe? Je viens où? Je vais où? Je m'inscris où? Je contacte qui?
4: Alors, on se donne rendez-vous essentiellement à côté de l'école Notre-Dame.
3: Mmh.
4: À côté de...
3: L'ancienne école de musique.
4: L'ancienne école de musique. Donc,
3: l'ancienne école bleue, Ville d'Étienne.
4: Tout à fait.
3: Qui s'appelle maintenant Notre-Dame, oui.
4: Voilà. Alors. Donc, nous donnons rendez-vous à cet endroit-là et nous partons essentiellement dans les bois ou sur des chemins. Nous ne faisons quasiment pas de route du tout. Donc, après, si quelqu'un veut faire un marathon, il s'entraîne comme on peut.
3: Tous les mardis, à quelle heure ?
4: Alors, pour l'instant, on n'a pas défini d'horaire cette année, puisque les adhérents, il y avait des actifs qui ne sont plus actifs. Mais ça serait autour de ou 18h ou 16h, voilà.
3: Dans
4: l'après-midi, trop tard le soir.
3: Dans l'après-midi, mais il faut le savoir. Parce que si quelqu'un dit, ah ben tiens, je vais aller à la foulée, organiser
4: mais c'est pour
3: par
4: ça
3: les Élan Vauverdois d'athlétisme, je vais aller à leur club, comment je fais? Donc il faut savoir, 16h ou 18h.
4: Donc j'ai le contact.
3: Le mardi.
4: J'ai le contact de tout le monde. Je communique par Facebook, essentiellement. Et normalement, le mardi, là, donc on doit définir ensemble un horaire, mais je pense que ça sera plutôt 18h.
3: Je vois le Facebook Foulée des Halles, c'est ça ?
4: C'est la Foulée des Halles.
3: La Foulée des Halles, c'est celui-là ?
4: Oui. Donc. Et il y a aussi le EVA.
3: Ah, EVA, d'accord. Donc on vous contacte par Facebook.
4: Oui, vous pouvez contacter par Facebook.
3: Et là, vous donnerez le rendez-vous pour si j'ai envie de...
4: Sinon, sur le Facebook, vous avez mes coordonnées, donc les gens m'appellent. Oui,
3: on peut laisser des messages. Et puis, vous organisez quand même la foulée de la solidarité.
4: Oui.
3: Samedi 14 novembre à Vauvert, avec un départ de l'Espérion. Et la course est au profit des Restos du Cœur. Pourquoi cette...
4: Alors, ça nous tenait à cœur depuis quelques années, puisqu'avant nous allions au CRES, qui organise aussi le même événement, mais qui font payer les courses. Nous, là, cette année, on a demandé simplement pour la course 2 euros de participation, parce que l'année dernière, nous avons fait tout gratuit, les gens se sont inscrits, et puis il y a des gens qui ne sont pas venus. Donc on a dit on va leur demander quand même un petit pécule pour les inciter quand même, une fois qu'ils sont inscrits, de venir.
3: D'accord.
4: Voilà. Et donc c'est la deuxième année que nous faisons ça. Et donc les Restos du Cœur sont présents sur place. Il y a une randonnée. Le matin, il y a une cani randonnée qui est organisée avec le cani cross. Donc toutes les inscriptions, que ce soit pour le canicross ou pour la randonnée, les inscriptions sont sur place. Pour la course à pied, par contre, les inscriptions sont sur nicrome.com. Tout est expliqué sur le petit flyer.
3: nicrome.com.
4: Tout à fait.
3: Ça, c'est pour la course. Et puis, donc, pour le cani rando avec les chiens,
4: voilà.
3: canicross30@gmail.com. Mmh. Et puis, pour la randonnée libre, c'est sur place.
4: Voilà, tout à fait.
3: Voilà. Ça, c'est la foulée de la solidarité, samedi 14 novembre, au profit
4: des Restos
3: du cœur. Est-ce qu'on peut rajouter autre chose ? Ou pas ?
4: Alors,
3: on a tout dit.
4: On a dit que c'était à l'Espérion. Les gens connaissent l'Espérion par rapport à l'équidène que Courir à Vauvert organise. Il faut savoir qu'il n'y a aucun chemin en commun. Il n'y a pas de voie verte, c'est que sur des chemins.
3: Voilà, ça c'est, il fallait le dire.
4: Voilà, il fallait le préciser pour pas que les gens se lassent. Donc
3: disent
4: la distance,
3: ça va être la même chose,
4: non,
3: etc.
4: La distance est de 8,5 km.
3: Oui, je vois.
4: 8
3: course 8,5, randonnée,
4: voilà.
3: Allure libre, bien sûr.
4: Voilà.
3: Pour les gens qui ont envie de marcher et puis surtout de faire un acte de solidarité.
4: Tout à fait.
3: On aura l'occasion d'en reparler probablement samedi 14 novembre. Donc merci en tout cas, Monique, Dani, de l'EVA, présidente de l'Élan Vauverdois d'athlétisme à Vauvert. Bonne continuation en tout cas et bonne saison. Vous pouvez réécouter, télécharger ou même partager cette interview via le site internet ou le SoundCloud de radiosystème.fr.
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0: retour sur Radio Système, c'était les informations délivrées par notre partenaire Radio France Internationale. On continue nos programmes.
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1: Bonjour à toutes et à tous, votre bulletin météo de ce vendredi 25 septembre. Un voile nuageux laissera place à un ciel de plus en plus lumineux au cours de cette matinée et du côté des températures, le thermomètre affiche 19 degrés. Le vent, quant à lui, est bien présent, il souffle en rafale à 30 km/h. L'après-midi, ce ciel va se voiler progressivement mais n'entraînera pas de précipitations. Côté température, c'est l'embellie, le thermomètre va grimper pour atteindre 31 degrés avec un ressenti de 35 degrés sous l'influence du soleil. Le vent est toujours bien présent, il souffle en rafale à 30 km/h. L'indice UV est de 5, il est plutôt modéré pour cette journée du vendredi 25 septembre où l'on fêtera la Saint-Hermann.
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2: Et aujourd'hui, nous irons du côté de Villevieille et de Jacou avec deux offres d'emploi à pourvoir. Du côté de Villevieille, tout d'abord, où l'on recherche un hôte, hôtesse de caisse service client. Vous aurez en charge l'accueil des clients en caisse dans le respect de la charte du magasin. Vous assurerez l'enregistrement des articles et effectuerez l'encaissement final des achats. Responsable de votre fonds de caisse, vous maîtrisez toutes les procédures liées au bon fonctionnement de la caisse. C'est un contrat de travail à durée déterminée de 4 mois, à temps partiel, 20 heures par semaine, travail en journée, travail le samedi. Attention, permis B, véhicule léger exigé, les débutants sont acceptés.

Et pour poursuivre, nous irons du côté de Jacou où l'on recherche un vendeur, vendeuse en boulangerie, pâtisserie. Vous participerez à l'animation commerciale de la boutique, à la gestion de la caisse, à l'entretien et achalandage des vitrines, à la prise de commande et préparation, au comptage de la caisse avec le responsable. C'est un contrat de travail à durée indéterminée de 35 heures par semaine, travail en journée. C'est un emploi qualifié, une expérience d'un an minimum en vente alimentaire.

0: en partenariat avec la mairie, a organisé des visites flash de la tour de l'horloge. 45 minutes de pur bonheur et de découverte de ce magnifique édifice. La restauration a été minutieuse et la tour de l'horloge est prête à vous accueillir. Les réservations se font directement auprès de l'Office de tourisme Cœur de Petite Camargue par téléphone au 04 66 88 28 52. L'entrée est gratuite pour les habitants de la communauté des communes de Petite Camargue et à 3,50 euros pour les extérieurs. Attention, le nombre de places est à 8 personnes et la réservation est obligatoire. Bonne visite! Pour le mois de juin, vous pourrez visiter la tour de l'horloge le jeudi 4 juin à 10h, le mardi 16 juin à 10h et le mardi 23 juin à 10h.
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1: Un retraité sur quatre donne aujourd'hui de son temps à une association. Une façon de rester actif, de se sentir utile et de partager ses compétences. Daniel Jacquier, bonjour. Vous êtes représentant de France Bénévolat en Côte d'Or. Alors concrètement, pourquoi faire du bénévolat ?
2: En fait, le bénévolat, c'est un plus. Le plus, c'est le plaisir. Le L, c'est le lien social. Le U, c'est l'utilité. Et le S, c'est le sens donné à son engagement. Je pense que pour tout bénévole ou un retraité, l'important, c'est de se poser quatre questions. Quel secteur associatif m'intéresse? Quelle mission j'aimerais faire? Est-ce que je veux conserver quelque chose que j'avais dans mon activité professionnelle ou pas? Quel temps et quelle période j'ai envie de consacrer à l'engagement? Et puis, quelles limites je me donne? Est-ce que je suis prêt à faire des kilomètres pour exercer mon activité de bénévolat ou pas? Le temps idéal à consacrer au bénévolat, ça peut être une heure par mois, mais ça peut être aussi trois jours par semaine. Donc c'est vraiment à la volonté du bénévole, du temps qu'il souhaite donner à l'association. À titre personnel, le bénévolat m'apporte le travail en équipe que j'ai toujours pratiqué dans mon activité professionnelle, la rencontre avec de nouvelles personnes. Je suis en contact avec les collectivités locales, les autres associations. Donc c'est un facteur d'enrichissement et de lien social.
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2: À l'occasion de la fête des associations de Vauvert à la Plaine des Sports René Girard, nous avons réalisé une série d'interviews. Découvrez maintenant l'une d'entre elles.
3: Le Café Solidaire, c'est une association, Corinne Père?
4: Oui, bien sûr, c'est une association. Donc ça s'appelle exactement le Café Boutique Associatif Le Solidaire.
3: Alors, quelle est la différence avec un café normal, un café commercial, si je puis dire?
4: La différence, c'est que c'est avant tout un lieu de lien social. Donc on peut y boire un café, mais si on ne veut pas, on n'est pas obligé, bien
3: sûr. Ça, c'est tous les cafés, ça.
4: Voilà. Ensuite, on fait des tarifs quand même assez solidaires, justement, pour ne pas oublier...
3: Ça veut dire pas cher.
4: Les gens voilà, qui ont plus de difficultés sociales, on va dire. Bon, il n'est pas cher, je ne vais pas le dire là au micro.
3: Enfin, pourquoi? 1 euro?
4: Non, 1,20 €.
3: 1,20 €.
4: Voilà. Mais bon, avant tout, c'est surtout voilà, se rencontrer le matin hein, autour d'un café. Et toutes ces rencontres font émerger effectivement
3: des projets,
4: des besoins, des attentes, des projets collectifs, des projets individuels, parce que ça peut être simplement un savoir-faire qu'on a envie de venir partager avec les autres. Donc voilà, toutes les idées sont les bienvenues. Ensuite, on prépare lors de commissions d'animation des projets, on va dire, un petit peu plus d'envergure. Cette année, on avait préparé un voyage. Voilà, mais tous les adhérents, le fonctionnement, contrairement à un bar, c'est un fonctionnement participatif avec les adhérents et les usagers.
3: Voilà, c'est ce qui différencie d'un bar où, effectivement, on vient aussi pour la convivialité, pour rencontrer du monde. Mais là, on peut faire en plus des projets. Ça permet de créer du lien social. Qu'est-ce que vous avez envie de rajouter sur le Café Boutique Solidaire? Boutique, c'est quoi boutique? Donc, vous vendez aussi des...
4: Alors, boutique, c'est tout le volet de solidarité. On a mis en place un vidre dressing solidaire. On recustomise aussi des objets. Voilà, on essaie de donner une seconde vie à toute chose, voilà, à partir des talents aussi et des savoir-faire des personnes.
3: Qu'est-ce que vous avez envie de rajouter, Corinne?
4: Alors j'ai envie de rajouter que c'est un lieu effectivement de... J'ai envie de rajouter que c'est un lieu effectivement de lien social, mais surtout pour donner une utilité sociale aux personnes. Il vient un moment où, lorsqu'on rentre, on va dire, dans l'âge ou à la retraite, ben, quelquefois on se sent un petit peu inutile. Ben là, c'est l'occasion d'apporter, enfin, de se sentir utile et de ne pas être isolé. Voilà, c'est un lieu pour rompre l'isolement essentiellement.
3: Combien d'adhérents, puisqu'on adhère hein?
4: Alors, on a des adhérents, oui. Donc, on a notre assemblée générale le 23 septembre. Donc, tout le monde y est convié. Et on compte aujourd'hui 104 adhérents dans l'association. Donc, c'est quand même pas rien.
3: Ouais, c'est pas rien. Et ça permet donc aux personnes, parfois isolées, bah, de venir boire un petit café, puis de s'inscrire à une activité qui pourrait émerger de ces discussions du matin autour d'un café. Il y a quand même une partie restauration. Là aussi, c'est participatif, puisque ce sont les adhérents eux-mêmes qui disent, tiens, moi j'ai envie de vous faire goûter mon plat.
4: Exactement. Une fois par mois, hein, parce qu'on n'a pas à se substituer à de la restauration, on va dire. Une fois par mois, un bénévole qui souhaite partager sa recette peut l'exécuter. Et du coup, lors d'une journée, ben, il devient le chef du jour. Et les adhérents s'inscrivent pour venir la goûter ou simplement venir regarder l'élaboration de la recette le matin. Voilà.
3: La prochaine recette, qu'est-ce qu'on va pouvoir
4: prochaine
3: manger au Café Solidaire?
4: Recette, c'est une recette créole. Ça s'appelle un jambalaya.
3: Et c'est les adhérents qui participent en exactement priorité quand même, qui peuvent manger.
4: Oui,
3: sans
4: bien
3: couvert.
4: Sûr. Bien sûr.
3: Combien de couverts?
4: Ah non, pas là, il n'y a pas sans couvert.
3: Ah d'accord.
4: Parce que la capacité de la salle par rapport aux normes de sécurité est de 20 places assises, donc il y a 20 places. Mais 20 on places. Essaie quand même de faire un roulement,
3: et oui.
4: Voilà. Et à chaque fois, on essaie aussi de garder, on appelle ça une assiette solidaire pour quelqu'un, voilà, qui a, voilà.
3: Ouais, c'est qui aurait pas d'argent, mais combien ça coûte une assiette? C'est pas non plus très cher chez vous.
4: C'est un repas finalement, parce qu'il y a quand même le plat et un dessert. C'est aux alentours des 12-13 €.
3: 12-13 € donc pour ce repas solidaire une fois par mois fait par des adhérents. Est-ce que vous avez autre chose à rajouter? Je vois qu'il y a Babette Michalski, juste à côté, qui fait partie aussi du bureau. Si, il y a une nouvelle organisation, peut-être, je ne sais pas si Babette peut en parler, ou toi, Corinne ?
4: Oui, une nouvelle organisation, oui et non, mais pour que le fonctionnement soit encore plus participatif, là, justement, on a créé une liste avec des adhérents, des usagers, qui voudront bien s'impliquer un matin par semaine dans la tenue de la buvette, ce qui permettra quand même aux personnes du bureau qui étaient presque parfois obligées d'être là en nombre, du coup on pourra créer des binômes, voire des trinômes, et ça évitera à des membres du bureau d'être là aussi à chaque fois.
3: Voilà, donc là aussi, participation entière des adhérents, y compris dans la tenue de ce bar associatif solidaire. Babette, vous êtes adhérente.
5: Oui.
3: Qu'est-ce que ça vous apporte finalement, Babette?
5: Alors,
3: vous êtes à la retraite?
5: Pas encore à la retraite.
3: Encore, mais vous venez un peu le matin, comme
5: moi
3: ça.
5: Moi, je viens de temps en temps le matin. J'ai créé le café solidaire avec Corinne. Mais le mieux, c'est de venir le 23 au matin à l'Assemblée Générale, et puis on pourra mieux vous dire ce qu'il en est et comment.
3: On adhérera. De toute façon,
5: vous n'allez pas être
3: refusé.
5: Non, tout le monde peut venir, il n'y a aucun souci.
3: Très bien, merci mesdames, en tout cas pour ce petit briefing sur le café boutique solidaire de Vauvert. Vous pouvez réécouter, télécharger ou même partager cette interview via le site internet ou le SoundCloud de radiosystème.fr.

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1: Il est 10h à Paris, 8h en temps universel. Merci d'être avec nous. RFI vous informe et vous donne la parole. Dans 10 minutes, vos questions sur l'actualité. Dans 30 minutes, la dernière édition d'Afrique Matin, suivie comme tous les vendredis de votre libre antenne. Mais d'abord, le journal international. Bonjour Marion Cazanov.
2: Bonjour Juan. Et à tout à l'heure, à la une, la visite du pape en France. Léon XIV vient d'atterrir à Paris. Première étape d'un déplacement de 4 jours où il est très attendu dans un pays où les baptêmes des jeunes adultes sont en augmentation. Lui termine sa visite d'État aux États-Unis. Le président chinois Xi Jinping reçu avec tous les honneurs par Donald Trump. Tous deux ont affiché leur bonne entente sans grande annonce concrète après leur tête-à-tête dans le bureau ovale. Et puis on parlera aussi de l'Italie dans ce journal. Le gouvernement interdit les burkas dans les écoles et plafonne le nombre d'élèves étrangers par classe. Une décision qui intervient à quelques mois d'élections cruciales. Le pape Léon XIV est arrivé en France. Il vient d'atterrir et entame une visite d'État de 4 jours qui sera marquée par des bains de foule, des messes en plein air, avec aussi un volet diplomatique puisqu'il rencontrera à l'Élysée Emmanuel Macron. L'un des temps forts du voyage de Léon XIV, c'est cette veillée de prière ce soir au Stade de France devant 80 000 jeunes de 17 à 35 ans. Contrairement au reste de ses voisins européens, le nombre de baptêmes est en augmentation en France chez les jeunes adultes. Un regain d'intérêt donc pour des jeunes qui n'envisagent plus leur foi comme leurs parents ou leurs grands-parents. Illustration avec Fiona, 23 ans, toute jeune baptisée, que Marie Cazadebet a rencontrée au pied de la basilique du Sacré-Cœur à Paris.
3: Si je vous ai amené ici au Sacré-Cœur, c'est que j'ai eu un petit peu ma première envie de me faire baptiser ici. J'étais un peu mal. J'ai demandé de l'aide et quand je suis ressortie du Sacré-Cœur, j'ai ressenti un apaisement. Et après, ça a été un cheminement.
4: C'était il y a 3 ans. Fiona Candeloro était accompagnée de sa mère, une mère croyante, mais qui a toujours laissé à ses enfants la liberté de choisir leur lien à la religion.
3: Moi, j'ai pas le souvenir qu'on aille à l'église quand on était petit. En tout cas, on priait pas, en fait.
4: Si le frère de Fiona se tourne vers l'islam, la jeune diplômée, elle, trouve sa voie dans le catholicisme. Elle a été baptisée il y a moins d'un an. Depuis, elle adapte la pratique de sa foi à ses besoins.
3: J'ai un job étudiant qui ne me permet pas d'assister à la messe le dimanche, mais il y a une application pour lire tous les versets de la Bible. Nos grands-parents et nos parents, ils étaient un peu forcés à aller à la messe. Tout le temps, à la même heure, au même moment, en famille, alors que nous, les jeunes, on a choisi. Et forcément, c'est différent que si on nous l'avait imposé. Je pense qu'on peut être nous-mêmes et se dire qu'on n'accepte pas certaines valeurs portées par l'Église. Tels que les thèmes de l'homosexualité, etc. Je pense que c'était un peu plus compliqué pour les générations d'avant. Ou alors, en rompant complètement avec l'Église catholique.
4: Une vision de la religion qu'elle pourra partager, elle en est persuadée, avec d'autres jeunes catholiques ce vendredi soir au Stade de France.
2: Et on suivra cette visite du pape Léon XIV en France sur RFI. On y revient notamment dans une édition spéciale dans RFI Midi dès 11h10, temps universel avec nos invités en studio et nos reporters sur le terrain. Grand sourire devant les caméras sur les fauteuils dorés du bureau ovale. Les présidents chinois et américains affichent leur bonne entente à Washington. Xi Jinping a prôné une coexistence pacifique de leurs deux pays. Venu pour une visite d'État de 3 jours, il a échangé en tête-à-tête avec Donald Trump sur des sujets sensibles comme la guerre en Iran, la situation à Taïwan ou l'intelligence artificielle. Avant même ce sommet, les deux pays avaient annoncé la prolongation de leur trêve commerciale jusqu'au 10 janvier. Cette visite, en tout cas, est suivie de près par les Européens qui espèrent profiter de la détente entre Pékin et Washington. À Bruxelles, Pierre Benazet.
5: Le marché européen a d'abord été heurté de plein fouet par les droits de douane américains, puis par leur contrepartie, à savoir les mouvements secondaires, c'est-à-dire l'afflux vers l'UE de produits chinois ayant perdu leur débouché aux États-Unis. Il y a donc pour l'Europe un espoir lors de ce sommet, c'est de voir une réduction réciproque des droits de douane qu'Américains et Chinois se sont mutuellement imposés. Pour le reste, les préoccupations dominent, par exemple sur la gouvernance de l'intelligence artificielle et surtout sur les terres rares que contrôle Pékin. La Chine avait menacé d'en bloquer les exportations en 2025 lors de la guerre commerciale. Pour les Européens, la crainte est un accord sino-américain auquel ils devraient se plier à leur tour. Pour les Européens, l'enjeu est de taille avec un déficit commercial estimé à 1 milliard d'euros par jour, D'une part, la Chine est en surcapacité et elle inonde le marché européen. D'autre part, l'Europe doit sortir de sa dépendance aux exportations chinoises et ne pourra compter que sur un levier, la dépendance de la Chine elle-même à ses débouchés sur le marché européen. Pierre Benazet, Bruxelles, RFI.
2: Et lors de cette rencontre à la Maison-Blanche, le président chinois a demandé aux États-Unis et à l'Iran de résoudre leurs différends le plus vite possible. C'est aux États-Unis de décider d'arrêter ou non la guerre, estime de son côté le président iranien Massoud Pezeshkian dans un entretien accordé à la chaîne américaine Fox News. De son côté, le premier ministre israélien assure que le régime iranien finira par tomber. Benjamin Netanyahou a livré un discours hier à la tribune de l'ONU, discours largement boycotté. Il a rejeté toute accusation de génocide à Gaza et a qualifié les colons israéliens en Cisjordanie de poignées de délinquants. Le président de l'autorité palestinienne a lui aussi pris la parole, mais par visioconférence, n'ayant pas obtenu de visa des États-Unis. Pour Mahmoud Abbas, les politiques israéliennes ne se contentent plus de compromettre la solution à deux États. Elles menacent désormais la vie et l'existence même des Palestiniens. En Afrique du Sud, la colère monte après une vague de féminicides. L'enquête concernant le meurtre de 9 femmes dans la même zone à l'est de Johannesburg n'avance pas. La police refuse toujours de parler d'un tueur en série et cela agace la population. D'autant plus que le président Cyril Ramaphosa avait tissé le sujet des violences faites aux femmes au rang de désastre national l'année dernière. Alors face au peu d'actions concrètes, Valentin Hugues, la mobilisation citoyenne est forte avec de nombreuses manifestations mais aussi des pétitions.
6: Comme beaucoup de Sud-Africaines, Deminka Pillay, 24 ans, a été choquée par cette série de féminicides qui a récemment frappé la région de Johannesburg et qui a fait 9 victimes en quelques semaines.
7: Nous avons besoin que les femmes puissent se sentir en sécurité. On ne veut plus qu'on nous demande d'être plus prudentes, parce qu'on l'est déjà. La solution, ce n'est pas qu'on soit prudente, mais que des mécanismes soient mis en place pour éviter ces crimes et vraiment nous protéger.
6: Et c'est tout l'objectif de cette pétition lancée par Deminka Pillay et son association Amandla Mobi. Une pétition pour exhorter les ministres de la police et des finances à mettre en place une unité spéciale chargée des meurtres et viols en série qui fonctionnerait tout au long de l'année et pas seulement en période de crise.
7: Pourquoi a-t-il fallu attendre une quatrième victime pour enfin voir une cellule spéciale se pencher sur ces cas? Récemment, dans la province du KwaZulu-Natal, nous avons également appris que 2 violeurs en série avaient été arrêté. L'un est impliqué dans 14 viols et l'autre 16. Comment est-ce possible d'attendre autant avant de comprendre qu'il y a un mode opératoire? Avec une unité spéciale permanente, on pourrait analyser ces schémas criminels, même lorsque les faits relèvent de différents commissariats. C'est pourquoi nous demandons au ministre d'abord de réserver un budget spécifique à cette initiative, puis de la mettre en place.
6: La pétition aux quelques centaines de signatures sera bientôt envoyée au ministre concerné. Valentin Hugues, Johannesburg, RFI.
2: RFI, 10h08 à Paris et à Rome, en Italie, à quelques mois des élections générales. La première ministre durcit un peu plus sa politique. Menacée par le parti identitaire Futuro National, Giorgia Meloni a adopté avec son gouvernement un décret interdisant le port de burqa et de niqab dans les écoles. Le texte prévoit aussi de limiter le nombre d'enfants par classe ne maîtrisant pas bien l'italien et d'obliger les parents d'élèves étrangers à prendre des cours d'italien si eux aussi ne parlent pas bien la langue. Précision à Rome d'Anne Lenir.
8: Giorgia Meloni tenait particulièrement à l'adoption de ce décret-loi en vue des prochaines législatives. Le nouveau parti anti-migrant et anti-islam, Futuro National, est en effet crédité de 8% des intentions de vote, dépassant ainsi Forza Italia et la Ligue, les principales forces alliées à Fratelli d'Italia, le parti de la chef du gouvernement. C'est donc une des raisons de fond qui explique l'interdiction de tout type de voile islamique dans les établissements scolaires, sous peine d'une amende de 200 à 1000 euros. Autre mesure phare, un plafond de 30% d'élèves non italophones par classe. Des dérogations pour répartir des élèves étrangers dans d'autres écoles et des renforts en enseignants d'italien sont prévus dans les cas où il serait impossible de respecter le seuil fixé, sachant que 34 000 classes le dépassent. Enfin, l'apprentissage de l'italien sera gratuit et obligatoire pour les parents d'élèves rencontrant des difficultés linguistiques. Les contrevenants seront sanctionnés par une amende pécuniaire. Pour l'opposition de centre-gauche, ce décret-loi va dans le sens contraire d'une véritable politique d'intégration des étrangers dans le milieu scolaire et en dehors. Anne Lenir, Rome, RFI.
2: L'Italie qui accueille ce soir la Belgique pour le premier match en phase de groupe de Ligue des Nations de football. Coup d'envoi 18h45, temps universel. Même heure pour la France qui, elle, jouera face à la Turquie à Izmit, près d'Istanbul. Et ce sera le premier match de Zizou, Zinedine Zidane, à la tête des Bleus. RFI 10h10 à Paris. Juan Gomez attend désormais vos questions sur l'actualité.
1: Ah oui, elles sont déjà au standard. Merci Marion Cazeneuve, bonne journée. On revient dans tout juste 30 secondes, évidemment à la radio, mais aussi en vidéo sur YouTube.
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11: Retour sur Radio Système, c'était les informations délivrées par notre partenaire Radio France Internationale. On continue nos programmes.

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3: À l'occasion de la fête des associations de Vauvert à la Plaine des Sports René Girard, nous avons réalisé une série d'interviews. Découvrez maintenant l'une d'entre elles.
4: En tout cas, Romain, vous faites partie. Alors, je savais, j'ignorais que cette association existait. L'école de la fleur de prunier.
5: Exactement.
4: Alors, pourquoi ce nom ?
5: C'est...
4: Vous faites du kung-fu quand même pour situer aux personnes.
5: Exactement, c'est du kung-fu Shaolin, avec en plus du tai-chi, du tai-chi-chuan. Fleur de prunier parce que c'est l'école ancestrale en fait de cet enseignement du kung-fu, puisque dans le kung-fu il y a plusieurs écoles, en fait, mm-hmm. plusieurs types, plusieurs styles, et là c'est le style de la fleur de prunier.
4: Très bien. Bon, bref, kung-fu à Vauvert. Quand d'abord, c'est quoi le kung-fu ? C'est un art martial ?
5: Tout à fait, c'est un art martial chinois millénaire où on apprend. Alors, on ne se donne pas des coups. Hein, c'est pas vrai. C'est pas du tout du combat. Mais on va apprendre un petit peu des katas, on va de mettre l'accent sur la santé, l'équilibre, la maîtrise de soi. Et puis,
4: c'est un sport un peu spirituel qui fait appel à la spiritualité.
5: Qui fait appel à la spiritualité quand même, oui, tout à fait. Mais bon, donc on va apprendre, ça reste sportif, mais il n'y a pas, voilà, on n'est pas dans le combat vraiment. Hein, on apprend des mouvements qui peuvent être utilisés en combat. Mais ou en défense.
4: En défense, pour éviter ou pour.
5: Absolument.
4: C'est
5: ça. Absolument.
4: Voilà, c'est pas, on se bat pas. D'ailleurs, il y a des compétitions dans Kung Fu.
5: Il y a des compétitions, mais en fait, pour voir vraiment le niveau de maîtrise.
4: De maîtrise, c'est ça. Hein, c'est pas tellement combien de coups donné.
5: Non.
4: C'est surtout par rapport à la maîtrise. Qui pratique le Kung Fu à Vauvert ?
5: On peut pratiquer à partir de 14 ans et puis après jusqu'à 78 ans, 80 ans, 90 ans, pourquoi pas.
4: Mais on peut, à Vauvert, il y a des personnes
5: On a des personnes là, oui, qui venaient, alors qui ne viennent plus, mais en tout cas qui venaient, qui avaient 70 ans, oui. Donc on va gagner en souplesse, on va...
4: Oui, c'est ça, ça amène un peu une plutôt physique et mentale, effectivement.
5: Tout à fait.
4: C'est, si on veut pratiquer le kung-fu, il faut s'attendre aussi à faire un peu. Alors moi, je vois maintenant il y a beaucoup de sur internet, beaucoup de mobilité. Où effectivement on apprend, on décoince un peu tous les articulations, les hanches, etc., etc. Qui est efficace puisque moi je le fais depuis que je fais, je suis très. Et c'est un peu ça aussi. Hein,
5: tout à fait, ça redynamise.
4: On est sur la redynamisation des muscles profonds, etc. Tout
5: exactement.
4: Ça, c'est ça.
5: L'assouplissement aussi, on gagne en souplesse. Moi, ça fait 5 ans que j'en fais depuis que l'école a ouvert. Et ma femme est témoin de ma non-souplesse d'il y a 5 ans et maintenant de ma souplesse de maintenant.
4: Donc, tout à fait. Forcément faire des étirements, mais aussi il y a un peu de renforcement musculaire qui...
5: Tout à fait.
4: Et c'est les deux, ouais, on rejoint un peu ces cours.
5: Ça fait vraiment travailler énormément de choses, et la mémoire également.
4: Et la mémoire.
5: Puisqu'on a des katas qui peuvent être assez longs, et bon, on les travaille.
4: Concentration.
5: Hein, voilà, oui, tout à fait.
4: Concentration. Est-ce qu'on peut s'inscrire ? Combien je dois payer pour faire un cours ?
5: Pour l'année, on est à 180 euros pour l'année. On a deux cours par semaine, le lundi et le jeudi. Et ces deux cours sont quand même essentiels. Il faut essayer de venir aux deux cours pour ne serait-ce que pour la mémoire et puis pour l'entraînement. Mais voilà. Et donc on a des cours où on va avoir les 4/5 du cours, ça va être effectivement du kung-fu Shaolin. Et puis la dernière partie du cours qui est facultative, mais fortement conseillée, c'est du tai-chi, qui en fait est la variante un petit peu, on va dire la variante plus tranquille du kung-fu pour justement un petit peu comme si on faisait en ralenti, effectivement. Voilà, pour gagner en précision, etc.
4: Très bien,
5: quand on va faire du kung-fu.
4: On commence par le tai chi à la limite, on peut enchaîner ensuite pour le kung-fu en rapidité. Qu'est-ce que vous avez envie de dire aux personnes là aujourd'hui pour les inciter à venir chez vous ?
5: Bah, de venir découvrir ce qu'est le kung-fu, qui n'est pas, qui est différent, bien évidemment, du karaté ou du judo. Où là, bah, par exemple, si je prends le cas du judo, sans dénigrer, bien évidemment, le judo, on va se prendre par le kimono, on va se faire tomber, etc. Donc, on peut avoir un peu une appréhension de se dire, oh là là, ça, on va se faire mal. Là, au contraire, on fait tout pour ne pas se faire mal, mais pour gagner en force, en souplesse, etc.
4: Hervé Bittard, c'est le prof.
5: C'est le prof.
4: C'est le maître.
5: C'est exactement, c'est le maître.
4: C'est le maître, ça s'appelle. Hein.
5: Il fait ça depuis qu'il a ses 14 ans et il en a plusieurs décennies de plus. Et il est kiné ostéo.
4: Il est kiné, donc il ne fait pas faire n'importe quoi, c'est important.
5: Exactement, ça, ça a tout à fait son importance pour les mouvements. Il nous dit, tiens, mets tes hanches un peu plus comme ça,
4: ouais, voilà,
5: parce
4: voilà,
5: que
4: voilà,
5: sinon tu vas te faire mal au dos, etc. Donc c'est complémentaire.
4: Si on a des problèmes de dos, mettez-vous au kung-fu. On peut se mettre au kung-fu finalement, hein, si on a des problèmes articulaires, etc. Pourquoi pas, hein, attaquer
5: tout
4: là-dessus
5: au lieu
4: de, bon, vous allez voir le kiné, vous vous mettez. En plus, vous avez Hervé Bittard, ça revient peut-être moins cher que le kiné, je ne sais pas, à l'année. Mais on peut faire deux fois par semaine des séances de kiné avec Hervé Bittard. Et vous-même, vous êtes donc membre de l'association.

0: jusqu'à 21h30 et le jeudi c'est 20h, 20h15.
1: Très bien. Merci.
0: Mais de rien.
1: En tout cas, Romain, et puis bon courage donc à cette association Kung Fu, l'école de la fleur de prunier pour cette prochaine saison, si je puis dire. 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
3: Que faire ce week-end en Petite Camargue? Voici quelques idées de sortie à Vauvert et Margue, Beauvoisin et Galicien. On va commencer par Vauvert, dès vendredi soir avec film et compagnie. Ça va se passer du côté du parc du Castellas. À partir de 19h, spectacle de cirque avec Miss Suzy et Gondruland avant la suite de la soirée. L'entrée est gratuite. Toujours à Vauvert, samedi, de 10h à 15h, les arènes Jean Brunel accueillent la fête du jeu. Une sortie familiale est gratuite. Et dimanche, place aux traditions camarguaises avec la finale du 25e Trophée des Vignerons. Dès le matin, déjeuner, musique avec la Peña Camarga, puis Abrivado et Bandido. La finale de la course camarguaise débutera à 16h aux arènes. Direction maintenant Émargues, où la fête d'automne va rythmer tout le week-end. Dès vendredi, course de taureaux jeunes, apéritif et soirée DJ. Samedi, déjeuner tiré du sac, Abrivado longue, course à l'avenir et soirée festive. Et enfin, dimanche matin, nouvelle Abrivade à partir de 11h. À Beauvoisin, samedi matin, les amateurs de lecture ont rendez-vous de 9h à midi sur le parvis de la médiathèque pour une grande bourse aux livres. Romans, BD, albums et documentaires seront proposés à petit prix. Toujours samedi à Beauvoisin, l'heure du conte propose une heure d'histoire avec les conteuses de l'association Littoral. Et dimanche matin, rendez-vous pour les Tefles en vendange, une matinée festive autour des vendanges. La journée se poursuivra également avec un concert de Viri Cantus. Enfin, du côté de Galicien, vendredi, musique avec les vendredis du Mas de Moussier. Et samedi, changement d'ambiance avec une journée naturaliste proposée par le CO Gar pour partir à la découverte de la biodiversité de notre territoire. Et n'oubliez pas qu'à Vauvert, l'exposition photographique Les Arlésiennes, symbole vivant de la Camargue, de Sabrina Pensafilmi, se poursuit à l'espace culturel Jean Jaurès. Voilà pour quelques-unes de vos idées de sortie ce week-end en Petite Camargue. Culture, nature, tradition camarguaise, jeu ou musique, à vous de choisir. Très bon week-end à toutes et à tous sur Radio Système.
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1: Bonjour, je m'appelle Elena Robson et je suis co-trésorière de l'association Tapatudi. L'association Tapatudi, c'est une équipe de bénévoles. Notre siège, c'est à Pézenas, mais on travaille dans les trois territoires autour de nous, donc au Clermonté, le Vallée d'Hérault et Hérault Méditerranée, et on promeut la littérature jeunesse et la lecture. Pour nous, la littérature jeunesse est très, très importante, et surtout dans l'endroit où c'est la plupart de la population, c'est rural. Donc, notre but, notre mission, c'est d'organiser des événements, des rencontres dans les écoles, dans les communes très rurales de nos territoires. Alors, les actions de l'association se déroulent en deux temps. On a un programme de 9 rencontres avec les auteurs et illustrateurs tout au long de l'année. Et après, le point d'orgue, c'est le festival au mois de mai qui se déroule sur la commune de Pézenas. Les jeunes, on trouve qu'ils adorent tous les rencontres. Le fait de rencontrer un auteur ou un illustrateur dans leurs écoles, ça fait beaucoup de plaisir et ils apprennent à quoi se sert ce métier d'écrire des livres et tout ça. Et ils ont normalement l'occasion de participer à un atelier créatif aussi. Donc, soit ils écrivent des petits morceaux, une petite histoire, un BD avec l'auteur invité, soit ce sont des ateliers d'art plastique et d'illustration. Donc, les enfants apprennent beaucoup sur la technique des différents auteurs et illustrateurs. La mission, c'est vraiment d'éveiller l'intérêt dans la lecture et qu'ils se rencontrent avec des auteurs et des illustrateurs, parce que ça devient beaucoup plus vivant et beaucoup plus réel pour eux. Et c'est vraiment un moment de magie dans les écoles, dans les groupes des enfants. Alors, pour les parents, je les conseille de vraiment aller vers chez les médiathécaires de la commune ou de la ville où ils habitent, ou même avec les éducateurs de l'école pour les recommandations. Ou soit vous allez chez notre site web, il y a la liste des auteurs de cette année, de la saison prochaine, et c'est vraiment un très bon choix d'auteurs et illustrateurs qui ont édité plusieurs livres. Vous pouvez trouver Tapatudi sur les réseaux sociaux si vous cherchez Tapatudi 34, et aussi on a un site web tapatudi.fr. Et cette année, on va démarrer notre programme de rencontres mensuelles, donc nous serons à la rencontre des enfants et des jeunes et des curieux du territoire.
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2: À l'occasion de la fête des associations de Vauvert à la Plaine des Sports René Girard, nous avons réalisé une série d'interviews. Découvrez maintenant l'une d'entre elles.
3: Quentin, alors vous êtes au Centre culturel Aubert Gourdon et vous avez voulu développer, ou on vous a appelé pour développer, une activité qu'on appelle jeu de rôle. Mm-hmm. C'est assez vieux comme concept. Moi, je me souviens, j'en faisais il y a très très longtemps. À la Lonne, hein, on faisait des nuits entières jeu de rôle. Est-ce que vous pouvez nous expliquer ce qu'est cette activité?
4: Alors, en général, ce qu'on dit aux gens pour le jeu de rôle, c'est que c'est un mélange entre le théâtre d'impro et jeu de société. On va être plusieurs personnes qui vont se retrouver autour d'une table et on va raconter une histoire ensemble avec un système de règles, des lancers de dés, du hasard, etc. Et on va faire progresser tous ensemble l'histoire en fonction des actions de chaque joueur.
3: Voilà, donc ça, des parties qui peuvent durer, hein, alors qui peuvent durer des heures et des heures, voire des semaines.
4: Voire des années pour certaines campagnes.
3: C'est des aventures, ça fait penser à ce qui se passe sur le numérique aujourd'hui. Mm-hmm. Hein, mais là, il n'y a pas le numérique et c'est ça que vous avez voulu développer. Mm-hmm. Vous faisiez du numérique quand même?
4: Non, le jeu, nous, c'est vraiment le jeu de rôle papier. Donc
3: voilà,
4: c'est,
3: vous, c'est papier.
4: Ensemble, c'est pas numérique.
3: Voilà, et pourquoi vous avez voulu développer ça alors qu'aujourd'hui, il y a les manettes?
4: C'est une passion pour le média. Après, ça date, le jeu de rôle, ça date des années 70-80. Donc,
3: c'est ça.
4: On est vraiment plus vraiment jeu de société, théâtre, et puis se retrouver ensemble directement, c'est beaucoup plus agréable.
3: Le lien social. Voilà, est-ce que vous avez commencé votre activité?
4: Ah oui, le club a commencé. Ça fait l'association, elle existe depuis 7 ans déjà, et nous, ça fait un an et demi qu'on est sur Vauvert. Avec,
3: alors, ça donne quoi sur Vauvert? Il y a du monde.
4: On est une trentaine d'adhérents.
3: Ah oui.
4: Une trentaine d'adhérents. Donc, on se retrouvait le vendredi pour faire découvrir vendredi soir, pour faire découvrir les parties, le principe aux nouveaux joueurs. Et sinon, on se voit également sur d'autres campagnes, d'autres parties les dimanches, les mardis. On joue aussi des fois en distanciel sur Discord quand on peut pas être présent autour d'une table. Mais oui,
3: Discord, c'est une plateforme.
4: C'est une plateforme pour le faire via webcam, par internet.
3: Ah ouais.
4: Quand on peut pas tous être.
3: Il y a 40 ans, c'était pas comme ça. Il y avait pas internet. Hein. Mm-hmm. Donc du coup, d'accord. Donc jeu de rôle. Si j'ai envie de participer au jeu de rôle, oui. Est-ce qu'il y a toujours de la place pour quelqu'un?
4: Bien sûr.
3: En cours d'année, on peut s'inscrire?
4: Ah oui, bien sûr, tout à fait. Hein. Ah oui, ce qu'on fait, nous, on offre deux séances offertes, du coup, pour découvrir le jeu de rôle, hein, voir si ça nous plaît, ça nous plaît pas, voilà. Et au bout de ces deux séances, on peut rejoindre l'association, on paye les 15 euros, du coup, de frais d'adhésion. Et puis après, on rejoint le groupe.
3: Alors, quel est le... Vous avez des adultes?
4: Bien sûr. C'est essentiellement adulte.
3: Ah,
4: on le fait à partir de... On va dire,
3: c'est quoi? C'est des trentenaires un peu comme
4: Il y a de tout. Il y a trentenaires, il y en a qui ont fait du jeu de rôle il y a très très longtemps et qui reprennent. Donc on a vraiment une tranche d'âge assez large. Et ce qui est bien aussi, c'est qu'on a... C'est un milieu assez masculin. Mais dans l'association, on a plusieurs femmes. Donc ça, c'est bien.
3: Ah ouais.
4: Mais féminiser un petit peu...
3: Le jeu de rôle à Vauvert, combien ça coûte l'année?
4: 15 euros.
3: 15 euros l'année?
4: Oui.
3: Ah ouais, ça vaut pas le coup de pas essayer.
4: Ah bah non.
3: Quelles sont les vertus de ce jeu de société? Vous disiez l'entraide, la convivialité,
4: certes,
3: mais il y a des stratégies, parce qu'il y a des dés, il faut...
4: Ce que ça va développer aussi, bon, qu'on l'a dit, évidemment, c'est la convivialité, on passe des très très bons moments, on s'amuse, et puis même l'aisance, hein, quand on commence à faire du jeu de rôle, les premières parties, si on est un petit peu timide, on va pas trop participer, le maître du jeu, qui gère un petit peu l'histoire, va faire passer la parole, proposer des situations, et plus on avance dans les parties, ça permet, comme le théâtre, d'être plus à l'aise en public, proposer des choses, et ça c'est un gros plus, je trouve, pour le jeu de rôle.
3: Pour le jeu de rôle, le timide peut, grâce à ce jeu, peut-être développer...
4: C'est ça. Et puis on incarne des personnages, donc si on a un personnage qui va être un peu plus charismatique, etc., on essaye de jouer le trait de son personnage. Si on a un personnage qui est un peu plus bougon, on va jouer comme ça.
3: On choisit son personnage au début?
4: Ça dépend des parties. Voilà, si c'est découverte, on propose en général un personnage qu'on dit un pré-tiré, donc il y a une fiche de personnage, il a un petit... on appelle ça le background, c'est l'histoire du personnage, voilà. Mais sinon, si on part sur d'autres parties, on peut tout à fait créer son personnage, bien sûr.
3: Voilà, il y a, ça doit intéresser Dylan, il est en plein là-dedans, Dylan.
4: Ah bah ça serait un plaisir.
3: Dylan qui est notre technicien aujourd'hui sur la plaine des sports. Si vous nous rejoignez, en tout cas, vous pouvez vous arrêter à Vauvert. Il y a la plaine des sports, vous écoutez la musique en fond, il y a même de la radio, imaginez. Alors on fait le tour des stands pour jusqu'à 18h avoir des invités. Et là c'était...
4: Les Terres de Rôle, l'association Les Terres de Rôle.
3: Qui fait partie de l'association Les Terres de Rôle.
4: Exactement.
3: Et qui fait son atelier au centre Robert Gourdon le...
4: Alors c'est le vendredi soir.
3: Le vendredi soir, tous les vendredis soirs, ça dure tard des fois quand
4: ça
3: même.
4: Ça dure très tard, une partie c'est 3 à 4 heures.
3: Voilà, 3 à 4 heures minimum. Parce
4: pour
3: que
4: une
3: fois,
4: partie.
3: Voilà, et des fois ça dure quelques jours, plusieurs jours pour développer des parties. Qui c'est qui gagne au fait à la fin?
4: Personne ne gagne dans le jeu de rôle.
3: Voilà,
4: fait.
3: C'est ça. Chacun a développé.
4: On crée une histoire ensemble, il n'y a pas vraiment de...
3: Chacun a développé, voilà. Ben, ça, on est en plein dans l'imaginaire. Si vous voulez développer ce type d'activité, vous allez au centre culturel le vendredi. Quentin qui a l'air sympa quand même, Dylan, je ne sais pas ce que tu en penses.
4: Mais il est très sympa. Quentin
3: a l'air sympa. Donc vous venez puis vous passez un bon moment le vendredi soir dans Jeu de rôle avec Quentin. Ça s'appelle comment l'activité Jeu de rôle?
4: C'est l'association, c'est les Terres de Rôle et c'est du jeu de rôle.
3: Jeu de rôle. Vous tapez à la porte de la maison pour tous et vous voyez quand vous inscrivez et Quentin vous accueillera avec plusieurs parce que franchement, ça a l'air sympa. Vous pouvez réécouter, télécharger ou même partager cette interview via le site internet ou le SoundCloud de radiosystème.fr.
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2: 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Avec les Étoiles de Gaby, une course à pied solidaire organisée au profit de l'association Les Étoiles de Gaby, créée autour de Gaby, un jeune Vauverdois atteint d'une maladie rare et de sa famille qui doit faire face au quotidien aux conséquences de cette maladie. 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
2: Que faire ce week-end en Petite Camargue? Voici quelques idées de sortie à Vauvert et Margues, Beauvoisins et Galiciens. On va commencer par Vauvert, dès vendredi soir avec Film et compagnie. Ça va se passer du côté du parc du Castellas. À partir de 19h, spectacle de cirque avec Miss Suzy et Gondruland, avant la suite de la soirée. L'entrée est gratuite. Toujours à Vauvert, samedi, de 10h à 15h, les arènes Jean Brunel accueillent la fête du jeu. Une sortie familiale est gratuite. Et dimanche, place aux traditions camarguaises, avec la finale du 25e Trophée des Vignerons. Dès le matin, déjeuner, musique avec la Peña Camarga, puis Abrivado et Bandido. La finale de la course camarguaise débutera à 16h aux arènes. Direction maintenant Émargues, où la fête d'automne va rythmer tout le week-end. Dès vendredi, course de taureaux jeunes, apéritifs et soirée DJ. Samedi, déjeuner tiré du sac, Abrivado longue, course à l'avenir et soirée festive. Et enfin, dimanche matin, nouvelle Abrivado à partir de 11h. À Beauvoisin, samedi matin, les amateurs de lecture ont rendez-vous de 9h à midi sur le parvis de la médiathèque pour une grande bourse aux livres. Romans, BD, albums et documentaires seront proposés à petit prix. Toujours samedi à Beauvoisin, l'heure du conte propose une heure d'histoire avec les conteuses de l'association Littoral. Et dimanche matin, rendez-vous pour les Tefles en vendange, une matinée festive autour des vendanges. La journée se poursuivra également avec un concert de Viri Cantus. Enfin, du côté de Galicien, vendredi, musique avec les vendredis du Mas de Moussier. Et samedi, changement d'ambiance avec une journée naturaliste proposée par le CO Gare pour partir à la découverte de la biodiversité de notre territoire. Et n'oubliez pas qu'à Vauvert, l'exposition photographique Les Arlésiennes, symbole vivant de la Camargue, de Sabrina Pensafilmi, se poursuit à l'espace culturel Jean Jaurès. Voilà pour quelques-unes de vos idées de sortie ce week-end en Petite Camargue. Culture, nature, tradition camarguaise, jeu ou musique, à vous de choisir. Très bon week-end à toutes et à tous sur Radio Système.

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2: À l'occasion de la fête des associations de Vauvert à la Plaine des Sports René Girard, nous avons réalisé une série d'interviews. Découvrez maintenant l'une d'entre elles.
3: Bonjour Serge Garnier.
4: Bonjour.
3: Alors Serge Garnier, vous êtes donc élu aux associations et au sport. Quel est le rôle, je ne sais pas, d'un élu aux associations?
4: Déjà, c'est la bonne relation avec les services et surtout avec toutes les associations hein, culturelles, d'entraide, sportives, bien sûr. Répondre à toutes leurs attentes. En relation avec les agents, bien sûr, c'est eux qui sont sur le terrain, qui travaillent, et nous, on impulse les idées.
3: Alors, vous avez l'habitude hein, du mouvement associatif.
4: Oui.
3: Vous avez été quand même handisport président, je crois, non même,
4: oui,
3: en tout cas, vous avez été au bureau d'handisport
4: oui.
3: Gare.
4: Oui, ça fait de très nombreuses années que je suis dans le milieu associatif. J'ai pris un peu de recul, bien sûr, avec mes responsabilités. Je dirais politique, parce qu'on parle de politique, mais là, c'est plus sur une ville comme Vauvert, c'est vraiment avec le cœur qu'on parle. Oui, j'ai été président du comité du Gard Handisport pendant une douzaine d'années. J'ai été président d'association aussi. J'ai commencé par être président d'un club de plongée j'avais 22 ans.
3: Ah ouais, donc le milieu associatif, ça vous connaît.
4: Oui.
3: Quelle est la difficulté? Mais justement, quand on passe de l'autre côté, vous découvrez un peu le rôle d'élu aux associations. Vous disiez, ouais, il faut contenter tout le monde en accord avec les personnels. Ça veut dire quoi, ça?
4: Non, en accord, nous, on aime plus les idées. Non, c'est surtout, on veut aider.
3: Il y a toujours des demandes, en fait.
4: Voilà, on veut aider au plus rapide aux demandes. Mais bon, et puis, il faut savoir dire non de temps en temps. C'est ça le rôle, parce que j'avais le rôle de président, on demande, mais voilà quoi, il faut, bon, quand on peut, dire oui.
3: Eh oui, mais c'est vrai que le milieu associatif vauverdois est quand même relativement dense. Est-ce que vous êtes d'accord? Bon, vous découvrez un peu ce milieu, vous en tout cas, vous le découvrez de l'autre côté de la barrière.
4: Bien sûr, je ne savais pas qu'il y avait près de 150 associations, associations à Vauvert. Là, nous avons, sur cette journée, nous avons à peu près 80 associations représentées et plus une vingtaine d'ateliers et maisons pour tous. Ce sont des associations aussi qui ont des ateliers.

0: ne pas s'essouffler. On fera le maximum, voilà, on va continuer, bon, avec peut-être des choix sur les associations qui ont beaucoup d'enfants, voilà, on va faire ce choix-là, déjà...
1: En termes de subvention, vous voulez dire?
0: Voilà, en termes de subvention, voilà, on va essayer d'aider au maximum...
1: celle où il y a des enfants.
0: Voilà, l'éducation, de l'éducation. Sportive et culturelle, c'est important hein, aussi, il n'y a pas que le sport, hein, il y a la culture qui est... Même pour les enfants, c'est important.
1: Ouais, alors autant que je me souvienne, pour avoir fait plusieurs fêtes des associations, et d'ailleurs à l'époque on faisait ça sur internet, maintenant on fait ça avec un portable internet, c'est le portable qui permet de nous écouter sur Alias System. À une époque on faisait ça, on tirait un fil de votre bodega, je sais pas si vous vous souvenez,
0: oui,
1: c'est connu là à ce moment-là.
0: Et même pour le Téléthon, oui.
1: Et même pour le Téléthon, je tirais un fil pour exactement. Avoir internet. Mais bref, alors ça veut dire que ça fait longtemps que je couvre, et ce qui ressort souvent des associations, ou en tout cas de ce qui se passe sur Vauvert, c'est le manque d'équipement sportif. Est-ce que vous êtes d'accord avec ça?
0: Ah oui, totalement, hein, totalement. Mais bon, tout ça, ça coûte cher, ça a un coût. On a la chance quand même d'avoir ce centre Robert Gourdon qui est vieillissant, mais qui vieillit bien quand même. Bon, il faudrait encore une deuxième restauration. On va y travailler, voilà. Mais vraiment, ça a été construit dans des belles années. Et heureusement, bon, bien sûr, on est aussi épaulé par le collège avec cette Halle Sport, oui, mise à disposition pour nos associations le soir.
1: Voilà, oui, c'était effectivement la politique, si je puis dire, du département, de dire on construit des gymnases dans les collèges, mais il faut aussi que ça serve au local, parce que, bon, voilà, souvent, les communes ne peuvent pas se permettre un investissement d'un gymnase, à part des villes comme à côté, hein, Vergès, qui avait à une époque, bon, il y a 2-3 gymnases, je ne sais pas, bon, mais ça, c'était parce que c'est des villes riches, mais malheureusement, Vauvert n'est pas une ville riche.
0: Exactement.
1: Et pour l'investissement, c'est compliqué.
0: C'est ça. Donc, ouais. On y pense beaucoup, hein, sur les associations, mais bon, comment
1: trouver
0: faire? Voilà, trouver une argent, parce qu'une Halle Sport, c'est vrai que cela, c'est un gros, gros budget.
1: Et ouais,
0: c'est... Mais c'est vrai qu'il manquerait une salle.
1: La piscine, on en parle un peu quand même.
0: Oui,
1: piscine, on dit que la piscine, et d'une façon générale, hein, en France, c'est un gouffre financier pour les communes, surtout qu'elles vieillissent, et puis ça demande des entretiens. On en est toujours à la même situation. Un mot quand même sur la piscine de Vauvert, qui est quand même, pour moi, un atout important, hein, pour ne serait-ce le tourisme, avec ses chaleurs, c'est tellement agréable ce lieu.
0: Exactement, donc une piscine, par contre, là, très vieillissante, et voilà, il faudrait complètement la restaurer, une grosse dépense d'eau, alors bon, on va voir ce qu'on fait pour l'année prochaine. On va essayer de voir où sont les fuites, quoi, parce que, voilà...
1: C'est pas possible, quoi, c'est pas possible de continuer
0: de cette façon, non.
1: Ah ouais.
0: Non, dépenser,
1: quoi, en fait,
0: sur un volet écologique, dépenser 13 000 mètres cubes d'eau depuis des années, ça fait 12 ans que ça dure, quoi. Donc, vous voyez, c'est une facture déjà pour la commune qui est de presque 45 000 euros, que pour la piscine, pour 3 mois. On ne peut pas continuer comme ça, donc il va falloir travailler sur ces fuites. Alors, est-ce qu'elles sont souterraines? La piscine en elle-même, il faut la refaire complètement, les jouets fuient. Donc là, on va faire venir les entreprises qui vont un petit peu voir comment on peut faire pour réparer tout ça et à quel coût. C'est surtout ça.
1: Oui, on est bien dans ce problème, on va dire, des communes dans toute la France. Hein,
0: c'est ça,
1: les communes ont des difficultés parce qu'en plus, les réseaux vieillissent. Et il faut changer, il faut modifier. On parlait du centre culturel Robert Gourdon aussi, qui mériterait, vous disiez, une seconde restauration, oui, si je puis dire. Et tout ça, ça fait que il faut être là, et les associations ont besoin de d'infrastructures.
0: Exactement. Hein, on sait que la piscine a un volet social important. Donc voilà. Mais il faut travailler. On n'a pas que ces fuites d'eau. Hein, c'est le matériel, les pompes. On a été obligé de fermer plusieurs fois cette saison parce que les pompes sont tombées en panne. Donc on a fait des réparations
1: du bricolage.
0: À la va-vite. Mais bon, voilà, quoi qu'il nous a fait. On a perdu quelques journées. Bon, c'est pas très important sur la saison. Et quand même, voilà.
1: Mais ça démontre qu'effectivement il faut faire quelque chose sur ces infrastructures. C'est quand même un lieu important sur la commune.

0: Tout le monde n'a pas une piscine, il fait chaud, et c'est l'avantage d'avoir quand même ce lieu dans la pelouse avec une buvette, c'est vraiment un lieu idyllique. Bon, pour avoir passé beaucoup de vacances à Vauvert, la piscine faisait partie, quand j'habitais dans des bâtiments, elle faisait partie de la sortie avec les gamins.
1: Ouais, oui, c'est sûr, c'est sûr. Et puis bon, maintenant, elle est placée idéalement à la peine des sports, quoi, avec toutes ces infrastructures, les padels, le pump track, le skatepark. Voilà, les tennis.
0: La plaine des sports.
1: La plaine des sports, René Girard.
0: Qui vit aujourd'hui en pleine ébullition. Justement, pour finir, quand même, Serge Garnier, je rappelle que vous êtes, si vous rejoignez cette émission, vous êtes donc adjoint aux associations, et on est en direct de cette fameuse plaine des sports pour accueillir le public qui vient s'inscrire aux activités, voir un peu où on pourrait s'inscrire pour cette nouvelle année scolaire. Donc un mot quand même sur cette manifestation. Là, vous avez décidé de la délocaliser. Elle était plutôt côté Arène, l'avenue Jean Jaurès, si je me trompe.
1: Victor Hugo.
0: L'avenue Victor Hugo sous les arbres. Et là, vous avez dit, on va essayer de la développer ici, à la plaine des sports.
1: Oui, déjà, j'ai voulu peut-être décaler la date déjà, le faire le second week-end. Ça a permis à certaines associations de faire une fête des associations dans d'autres villages le week-end dernier. C'était pas le but, mais c'est vrai que ça...
0: Oui, vous êtes répartis. C'est bien un peu comme la fête aussi.
1: C'est ça. je sais que Saint-Gilles, c'est aujourd'hui comme nous. Ouais. Donc voilà, j'ai pas été le seul à avoir cette idée. Et puis le déplacer, oui, parce que je trouvais dommage qu'on ne puisse pas... On avait des démonstrations sur scène, culturelles, mais pourquoi pas des démonstrations sportives et avoir ces équipements à la plaine des sports René Girard. Et bien, moi, ce sera...
0: Vous avez dit, je veux faire la fête ici.
1: Voilà, le faire vivre
0: alors,
1: cet endroit.
0: Manque d'arbres un peu quand même.
1: Oui, mais bon.
0: On doit mener des... Les gens, je vois, commencent à s'équiper de parasols.
1: On va y passer. Voilà. Mais quand on fait du sport...
0: Non, ça va, là. Bon, les gens se sont mis...
1: Mais, parce que là, ils sont autour d'une table, mais quand ils font du sport en plein soleil, personne ne se plaint.
0: Non, mais en tout cas, voilà, bon, l'idée était là. Qu'est-ce que vous voulez dire en plus sur cette... Il y a un podium du côté du stade foot, là, où il y aura toutes les démonstrations.
1: Justement, s'il fait chaud, il y a une buvette pour se rafraîchir.
0: Il y a même un vendeur de crêpes.
1: C'est ça, les chichis,
0: crêpes, etc.
1: Ouais.
0: Voilà. Qu'est-ce que vous avez envie de rajouter? Et je ne sais pas, un petit message aux associations vauverdoises, aux présidents ou au bureau qu'est-ce que vous avez envie de leur dire là, à Vauvert?
1: Ben, je leur dis que la municipalité, le conseil municipal sera toujours à leur écoute. Je serai l'interlocuteur privilégié de ces associations. Et je connais bien ce milieu-là, donc qu'elles n'hésitent pas à passer à la Maison pour tous, surtout au guichet unique. Et nous ferons le travail derrière.
0: Voilà, le guichet unique du Centre culturel Robert Goudon, c'est la Maison pour tous, la maison des associations, on peut dire ça. Hein. On utilise ce lieu pour faire des réunions, parce que c'est vrai qu'on manque de salles sur Vauvert. Ça aussi quand même, hein, pour les réunions, tout ça, ça manque un peu de salles. On en arrive toujours au problème du début.
1: Exactement, et puis on a un patrimoine vieillissant, on a des salles, mais bon, il faut les restaurer, il faut...
0: Alors on revient pas sur le débat, en tout cas merci Serge Garnier, vous aviez envie de souhaiter, donc je sais pas si on avait terminé, aux associations, de dire bonne saison, et que vous serez toujours là, c'est ça un peu
1: c'est
0: le...
1: C'est ça, bonne saison, j'espère qu'il y aura beaucoup d'inscriptions, que vivent nos associations. Et bravo aux bénévoles, en tout cas.
0: Allez, merci en tout cas Serge Garnier. Je rappelle que vous êtes adjoint au sport et aux associations à la ville de Vauvert.
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2: Que faire ce week-end en Petite Camargue? Voici quelques idées de sortie à Vauvert et Margues, Beauvoisin et Galicien. On va commencer par Vauvert, dès vendredi soir avec Film et compagnie. Ça va se passer du côté du parc du Castellas. À partir de 19h, spectacle de cirque avec Miss Suzy et Gondruland, avant la suite de la soirée. L'entrée est gratuite. Toujours à Vauvert, samedi, de 10h à 15h, les arènes Jean Brunel accueillent la fête du jeu. Une sortie familiale est gratuite. Et dimanche, place aux traditions camarguaises, avec la finale du 25e Trophée des Vignerons. Dès le matin, déjeuner, musique avec la Peña Camarga, puis Abrivado et Bandido. La finale de la course camarguaise débutera à 16h aux arènes. Direction maintenant Aimargues, où la fête d'automne va rythmer tout le week-end. Dès vendredi, course de taureaux jeunes, apéritif et soirée DJ. Samedi, déjeuner tiré du sac, Abrivado longue, course à l'avenir et soirée festive. Et enfin, dimanche matin, nouvelle Abrivado à partir de 11h. À Beauvoisin, samedi matin, les amateurs de lecture ont rendez-vous de 9h à midi sur le parvis de la médiathèque pour une grande bourse aux livres. Romans, BD, albums et documentaires seront proposés à petit prix. Toujours samedi à Beauvoisin, l'heure du conte propose une heure d'histoire avec les conteuses de l'association Littoral. Et dimanche matin, rendez-vous pour les Tefles en vendange, une matinée festive autour des vendanges. La journée se poursuivra également avec un concert de Viri Cantus. Enfin, du côté de Galicien, vendredi, musique avec les vendredis du Mas de Moussier. Et samedi, changement d'ambiance avec une journée naturaliste proposée par le CO Gare pour partir à la découverte de la biodiversité de notre territoire. Et n'oubliez pas qu'à Vauvert, l'exposition photographique Les Arlésiennes, symbole vivant de la Camargue, de Sabrina Pensafilmi, se poursuit à l'espace culturel Jean Jaurès. Voilà pour quelques-unes de vos idées de sortie ce week-end en Petite Camargue. Culture, nature, tradition camarguaise, jeux ou musique, à vous de choisir. Très bon week-end à toutes et à tous sur Radio Système.
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2: Que faire ce week-end en Petite Camargue? Voici quelques idées de sortie à Vauvert et Margues, Beauvoisin et Galicien. On va commencer par Vauvert, dès vendredi soir avec Film et compagnie. Ça va se passer du côté du parc du Castellas. À partir de 19h, spectacle de cirque avec Miss Suzy et Gondruland, avant la suite de la soirée. L'entrée est gratuite. Toujours à Vauvert, samedi, de 10h à 15h, les arènes Jean Brunel accueillent la fête du jeu. Une sortie familiale est gratuite. Et dimanche, place aux traditions camarguaises, avec la finale du 25e Trophée des Vignerons. Dès le matin, déjeuner, musique avec la Peña Camarga, puis Abrivado et Bandido. La finale de la course camarguaise débutera à 16h aux arènes. Direction maintenant Aimargues, où la fête d'automne va rythmer tout le week-end. Dès vendredi, course de taureaux jeunes, apéritif et soirée DJ. Samedi, déjeuner tiré du sac, Abrivado longue, course à l'avenir et soirée festive. Et enfin, dimanche matin, nouvelle Abrivado à partir de 11h. À Beauvoisin, samedi matin, les amateurs de lecture ont rendez-vous de 9h à midi sur le parvis de la médiathèque pour une grande bourse aux livres. Romans, BD, albums et documentaires seront proposés à petit prix. Toujours samedi à Beauvoisin, l'heure du conte propose une heure d'histoire avec les conteuses de l'association Littoral. Et dimanche matin, rendez-vous pour les Tefles en vendange, une matinée festive autour des vendanges. La journée se poursuivra également avec un concert de Viri Cantus. Enfin, du côté de Galicien, vendredi, musique avec les vendredis du Mas de Moussier. Et samedi, changement d'ambiance avec une journée naturaliste proposée par le CO Gare pour partir à la découverte de la biodiversité de notre territoire. Et n'oubliez pas qu'à Vauvert, l'exposition photographique Les Arlésiennes, symbole vivant de la Camargue, de Sabrina Pensafilmi, se poursuit à l'espace culturel Jean Jaurès. Voilà pour quelques-unes de vos idées de sortie ce week-end en Petite Camargue. Culture, nature, tradition camarguaise, jeu ou musique, à vous de choisir. Très bon week-end à toutes et à tous sur Radio Système.
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0: 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Il est midi à Paris, 10h en temps universel.
1: Charlotte de Rouen.
0: Bonjour à toutes et à tous. Le pape Léon XIV est arrivé en France. Une visite placée sous le signe de la paix. Le souverain pontife qui est actuellement reçu à l'Élysée en tant que chef d'État et qui est sur le point de s'exprimer. Au Venezuela, une centaine de manifestants hier à Caracas pour demander le retour de la chef de file de l'opposition, Maria Corina Machado, empêchée par 3 fois cette semaine de revenir au pays. Le président français Emmanuel Macron a annoncé l'envoi de moyens militaires en Arabie Saoudite pour protéger un terminal pétrolier et sécuriser les approvisionnements. Et puis les Lions de la Teranga affrontent ce soir le Mozambique. Premier match avec Patrick Vieira à la tête de la sélection sénégalaise. Les cloches des églises ont sonné pendant quelques minutes ce matin à l'arrivée du pape Léon XIV en France. Le début d'une visite de 4 jours pour le souverain pontife, un déplacement très attendu par les fidèles. Après avoir été accueilli par le président Emmanuel Macron à sa descente d'avion, le pape s'est rendu à l'Élysée. Baptiste Coulon, vous suivez pour nous cette visite de Léon XIV qui doit s'exprimer dans les minutes qui viennent devant les autorités et le corps diplomatique.
2: Oui, dans quelques instants, après un entretien privé avec Emmanuel Macron, qui d'ailleurs est toujours en cours, les deux chefs d'État se sont échangés ce matin quelques cadeaux. Le pape a par exemple reçu une reproduction partielle d'un nouveau vitrail de la cathédrale Notre-Dame de Paris. Ce discours, Léon XIV, que l'on sait francophile, va le délivrer en français. Il s'est d'ailleurs entraîné à le prononcer, nous dit-on. Un premier discours donc sur le sol national qui nous donnera quelques indications sans doute sur les intentions, les messages aussi qu'il souhaite faire passer tout au long de ces 4 jours de visite officielle.
0: Et Baptiste, le premier grand temps fort de cette visite aura lieu cet après-midi. Une déambulation est prévue dans le centre de Paris.
2: Oui, premier véritable temps fort de cette visite, première rencontre avec les fidèles français à proprement parler. Une déambulation d'une heure au sud de Paris, 2,5 km en papamobile avec une arrivée sur le parvis de la cathédrale Notre-Dame de Paris. Alors boulevard Montparnasse où l'on se trouve au sud de Paris, c'est encore pour l'instant très calme. Ce sont surtout les 1500 bénévoles avec leurs t-shirts jaunes que l'on voit s'activer, peaufiner les derniers détails. Les accès pour le public doivent normalement ouvrir d'ici quelques minutes. 250 000 personnes attendu tout au long du parcours et pas moins de 50 groupes de musique pour animer la déambulation de Léon XIV.
0: Baptiste Coulon, on vous retrouvera dans nos prochaines éditions pour nous faire vivre cette visite papale. C'est une journée marathon en tout cas qui attend Léon XIV avec un passage à la cathédrale Notre-Dame. Et puis la dernière étape de sa journée, c'est le Stade de France où seront réunis 80 000 jeunes de 17 à 35 ans. L'évêque de Saint-Denis, Mgr Étienne Guillet, évoque le message que le pape devrait porter. On l'écoute.
3: Je sens qu'on a besoin, pour en Seine-Saint-Denis et en France, d'une parole qui nous encourage à voir en l'autre un frère et un ami, et non pas un visage qui nous inquiète. Et pour moi, c'est vraiment très important. C'est l'aventure de notre Église en Seine-Saint-Denis, mais c'est l'aventure de tout chrétien, voir en l'autre une chance et non pas un risque. Et je trouve qu'aujourd'hui en France, la tendance naturelle, c'est de s'inquiéter de l'autre quand il est différent, de l'autre quand il habite pas le même quartier, quand il vient d'ailleurs, quand il vote pas comme moi, de voir en l'autre quelqu'un que je tiens à distance. Et moi, cette France-là, elle m'inquiète et elle me réjouit pas, comme citoyen, mais aussi comme chrétien. Parce que comme chrétien, dans l'Évangile, je vois Jésus voir en chaque homme, en chaque femme, quelqu'un qui a de la dignité, même s'ils ne sont pas de ses disciples. Et ce regard du Christ qui porte une espérance pour tous, c'est terriblement actuel.
0: L'évêque de Saint-Denis au micro de Laurence Théo. En Éthiopie, d'intenses combats ont eu lieu la nuit dernière entre le Front de Libération du Peuple du Tigré et ses alliés et les forces fédérales dans plusieurs régions du nord du pays. Les réseaux de télécommunications et Internet sont perturbés ce vendredi au Tigré. L'Union africaine et l'Union européenne appellent à une désescalade immédiate face au risque de voir cette reprise des hostilités dégénérer à nouveau en guerre à grande échelle. cette manifestation hier au Venezuela pour demander le retour de la chef de l'opposition, Maria Corina Machado. Prix Nobel de la paix, a tenté par trois fois de rentrer dans son pays cette semaine, mais elle en a été empêchée. Une situation inacceptable pour ses partisans qui se sont réunis hier à Caracas. Reportage de notre correspondante Alice Campagnol.
4: Une petite centaine de personnes étaient au rendez-vous hier pour réclamer haut et fort le retour de la très populaire Maria Corina Machado. Pour les manifestants, c'est elle qui manque à l'équation pour qu'enfin soient organisées des élections dans le pays, désormais dirigées par Delcy Rodriguez.
5: Le peuple l'attend. Les gens attendent son arrivée pour enfin pouvoir descendre dans la rue. Le leadership de Maria Corina Machado est indiscutable, incomparable avec Delcy Rodriguez, qui n'a rien gagné, même pas une élection.
4: Et tous se sentent trahis par l'administration Trump qui, en janvier, a jeté le très controversé Nicolas Maduro en prison, mais fait désormais affaire avec son ancienne vice-présidente.
6: C'est incroyable de voir Marco Rubio être désormais l'oppresseur de Maria Corina. C'est exactement ce qu'il se passe. Car c'est lui qui donne les ordres à Delcy Rodriguez. Et c'est donc lui qui l'empêche de rentrer. Tous les Vénézuéliens le savent et le monde entier.
4: Maria Corina Machado est attendue au Venezuela et avec elle l'organisation d'une élection présidentielle. Une élection que le gouvernement actuel et Washington promettent sans pour autant fixer de date. Alice Campagnol, Caracas, RFI.
0: À la tribune de l'ONU, le Premier ministre népalais a lancé hier un appel à l'aide face au réchauffement climatique, appelant la communauté internationale à prendre en charge le coût de l'adaptation au changement climatique. Son pays a subi fin août l'une des pires catastrophes de son histoire, une crue soudaine qui a tout englouti sur son passage après l'effondrement d'un glacier. Une catastrophe qui a fait plus de 1400 morts et 5000 disparus, conséquence du réchauffement climatique, alors que le Népal n'a contribué qu'à moins de 0,1% des émissions globales de gaz à effet de serre l'an dernier. Dans une interview hier soir à la télévision française, Emmanuel Macron a annoncé l'envoi de moyens militaires en Arabie Saoudite pour protéger le terminal pétrolier de Yanbu, maillon stratégique du réseau saoudien. Les précisions de Raphaël Delvolvé.
7: C'est la seule réelle nouvelle annonce d'Emmanuel Macron.
8: Il y a plusieurs millions de barils qui circulaient à travers l'Arabie Saoudite dans ce qu'on appelle le site de Yanbu. Il a été très abîmé par une attaque des Houthis. Nous allons envoyer des moyens militaires pour protéger ce site.
7: L'international et le militaire, dernier domaine où il peut agir et espérer des résultats pour calmer la colère des Français.
8: Moi, ma priorité, c'est vraiment de baisser les prix. Si les choses s'améliorent dans les prochains jours, les prix baisseront vite.
7: Tout l'inverse de la scène nationale. Et même si le président Macron n'exclut pas de baisser les taxes sur le carburant, comme le demandent beaucoup d'opposants et de Français.
8: Il faut rien exclure. On ne va pas laisser les prix s'envoler.
7: Les marges budgétaires sont réduites face à la dette et le chef de l'État a dû se justifier. Ses regrets ne sont pas les aides massives du Covid ni la dissolution ratée de 2024.
8: Je ne regrette pas du tout le quoi qu'il en coûte. Ce que je regrette, c'est que les réformes que j'avais engagées à côté pour améliorer les finances publiques, elles, ils ont bloqué.
9: La réforme des retraites ?
8: Et bien sûr.
7: À 8 mois de son départ de l'Élysée, le temps du bilan n'est pas encore venu, tout comme celui d'un soutien à un candidat à sa succession. Emmanuel Macron appelle à la responsabilité, notamment à l'approche de l'examen du futur budget, mais aussi face à une menace russe croissante sur le front Est, sur laquelle il a également insisté hier soir.
0: Raphaël Delvolvé du service politique de RFI. Au Kazakhstan, une journée de deuil national décrétée ce vendredi en hommage aux 14 militaires morts hier en mer Caspienne au cours d'un exercice d'entraînement au combat. 17 militaires ont été emportés au large selon les autorités locales à cause d'une forte dégradation des conditions météo. 3 soldats ont pu être secourus.
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0: En football, c'est l'heure des grands débuts pour Patrick Vieira à la tête de la sélection sénégalaise. Les Lions de la Teranga commencent leur parcours de qualification à la CAN cet après-midi à Maputo contre le Mozambique. Le successeur de Papthio se projette sur l'ouverture de ses éliminatoires avec un mot d'ordre, l'humilité. On écoute Patrick Vieira.
10: C'est le premier match de qualification. On s'attend à une équipe difficile à jouer et nous, on doit démontrer notre qualité avec beaucoup d'humilité, beaucoup de sérieux, beaucoup de concentration pour venir à bout de cette équipe. On a du talent, de la détermination et beaucoup d'humilité. Et ça sera important pour nous de commencer ce match avec de l'intensité. Et après, si on arrive à jouer au niveau à laquelle on sait qu'on peut évaluer, alors on aura de bonnes chances de faire un bon résultat.
0: Patrick Vieira, Mozambique, Sénégal, coup d'envoi 13h TU.
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11: Au Théâtre de Poche Montparnasse, Marion Bierry offre une adaptation magistrale de 93, le dernier roman de Victor Hugo, et raconte le tragique et les dilemmes de la Révolution française.
12: Retour sur Radio Système, c'était les informations délivrées par notre partenaire Radio France Internationale. On continue nos programmes.

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2: À l'occasion de la fête des associations de Vauvert à la Plaine des Sports René Girard, nous avons réalisé une série d'interviews. Découvrez maintenant l'une d'entre elles.
3: Bonjour Monique Dany.
4: Bonjour.
3: Vous êtes la présidente ?
4: Je suis la présidente de l'association.
3: De l'association Élan Vauverdois d'athlétisme. Il y a quand même un petit moment qu'elle existe, cette association.
4: Je crois qu'elle a été créée en 1987, il me semble.
3: Ah ben oui.
4: C'est très vieux.
3: Eh oui, c'est très vieux, ça fait 40 ans.
4: Voilà.
3: Ouais, si j'ai bien compris.
4: Tout à fait. Et là, en fait, en parlant des années, au mois de mars, ça sera le 7 mars. On sera à notre 38e édition de, en fait, ce qu'on appelait avant la foulée idéale, qui est devenu maintenant le trail de la foulée, puisque tout se passe dans le bassin des plaines.
3: Alors, l'action, quand même, l'animation principale de l'Élan Vauverdois d'athlétisme, quelle est-elle ?
4: C'est essentiellement de la course à pied adulte.
3: Voilà, il n'y a pas athlétisme. Il n'y a pas les
4: En fait, quand l'association a été créée, il y avait les structures sur Vauvert. Donc, il y avait de l'athlétisme et c'était justifié. Nous n'avons plus de structure. Donc maintenant,
3: ça veut dire quoi, une piste
4: Une piste pour des sauts en hauteur, des sauts en longueur, enfin, tout ce qu'il faut pour l'athlétisme, le saut aéré, enfin, tout. Donc, nous n'avons plus ça. Et donc, c'est essentiellement de la course à pied.
3: C'est juste de la course à pied.
4: Oui.
3: Donc, toute l'année, comment vous organisez toute l'année? Est-ce qu'il y a des sorties régulières?
4: Alors, nous faisons des sorties le mardi, dans l'après-midi ou en soirée. Éventuellement, le jeudi, c'est un petit peu à la carte. Et le dimanche, ou des randonnées, ou des sorties, c'est au feeling de chacun.
3: Si j'ai envie de venir dans votre association pour courir...
4: Oui, aucun
3: souci. Comment ça se passe? Je viens où? Je vais où? Je m'inscris où? Je contacte qui?
4: Alors, on se donne rendez-vous essentiellement à côté de l'école Notre-Dame.
3: Mmh.
4: À côté de...
3: L'ancienne école de musique. L'ancienne école bleue, Ville-d'Étienne.
4: Tout à fait.
3: Qui s'appelle maintenant Notre-Dame, oui.
4: Voilà. Alors. Donc, nous donnons rendez-vous à cet endroit-là et nous partons essentiellement dans les bois ou sur des chemins. Nous ne faisons quasiment pas de route du tout. Donc, après, si quelqu'un veut faire un marathon, il s'entraîne comme on peut.
3: Tous les mardis, à quelle heure ?
4: Alors, pour l'instant, on n'a pas défini d'horaire cette année, puisque les adhérents, il y avait des actifs qui ne sont plus actifs. Mais ça serait autour de ou 18h ou 16h, voilà.
3: Dans
4: l'après-midi, trop tard le soir.
3: Dans l'après-midi, mais il faut le savoir. Parce que si quelqu'un dit, ah ben tiens, je vais aller à la foulée, organiser les Élan Vauverdois d'athlétisme, je vais aller à leur club, comment je fais? Donc il faut savoir, 16h ou 18h.
4: Donc j'ai le contact.
3: Le mardi.
4: J'ai le contact de tout le monde. Je communique par Facebook, essentiellement. Et normalement, le mardi, là, donc on doit définir ensemble un horaire, mais je pense que ça sera plutôt 18h.
3: Je vois le Facebook Foulée des Halles, c'est ça?
4: C'est la Foulée des Halles.
3: La Foulée des Halles, c'est celui-là?
4: Oui. Donc. Et il y a aussi le EVA.
3: Ah, EVA, d'accord. Donc on vous contacte par Facebook.
4: Oui, vous pouvez contacter par Facebook.
3: Et là, vous donnerez le rendez-vous pour si j'ai envie de...
4: Sinon, sur le Facebook, vous avez mes coordonnées, donc les gens m'appellent,
3: On peut laisser des messages. Et puis, vous organisez quand même la foulée de la solidarité, samedi 14 novembre à Vauvert, avec un départ de l'Espérion, et la course est au profit des Restos du Cœur. Pourquoi cette...
4: Alors, ça nous tenait à cœur depuis quelques années, puisqu'avant nous allions au CRES, qui organise aussi le même événement, mais qui font payer les courses. Nous, là, cette année, on a demandé simplement pour la course 2 euros de participation, parce que l'année dernière, nous avons fait tout gratuit, les gens se sont inscrits, et puis il y a des gens qui ne sont pas venus. Donc on a dit, on va leur demander quand même un petit pécule pour les inciter quand même, une fois qu'ils sont inscrits, de venir.
3: D'accord.
4: Voilà. Et donc, c'est la deuxième année que nous faisons ça. Et donc, les Restos du Cœur sont présents sur place. Il y a une randonnée. Le matin, il y a une cani randonnée qui est organisée avec le cani cross. Donc toutes les inscriptions, que ce soit pour le canicross ou pour la randonnée, les inscriptions sont sur place. Pour la course à pied, par contre, les inscriptions sont sur nicrome.com. Tout est expliqué sur le petit flyer.
3: nicrome.com.
4: Tout à fait.
3: Ça, c'est pour la course. Et puis, donc, pour le cani rando avec les chiens.
4: Voilà.
3: canicross30@gmail.com. Mmh. Et puis, pour la randonnée libre, c'est sur place.
4: Voilà, tout à fait.
3: Voilà. Ça, c'est la foulée de la solidarité, samedi 14 novembre, au profit
4: des Restos
3: du cœur. Est-ce qu'on peut rajouter autre chose? Ou pas?
4: Alors,
3: on a tout dit.
4: On a dit que c'était à l'Espérion. Les gens connaissent l'Espérion par rapport à l'équidène que Courir à Vauvert organise. Il faut savoir qu'il n'y a aucun chemin en commun. Il n'y a pas de voie verte, c'est que sur des chemins.
3: Voilà, ça c'est, il fallait le dire.
4: Voilà, il fallait le préciser pour pas que les gens se lassent. Donc
3: disent
4: la distance,
3: ça va être la même chose,
4: non,
3: etc.
4: La distance est de 8,5 km.
3: Oui, je vois.
4: 8
3: course 8,5, randonnée,
4: voilà.
3: Allure libre, bien sûr.
4: Voilà.
3: Pour les gens qui ont envie de marcher et puis surtout de faire un acte de solidarité.
4: Tout à fait.
3: On aura l'occasion d'en reparler probablement samedi 14 novembre. Donc merci en tout cas, Monique, Dani, de l'EVA, présidente de l'Élan Vauverdois d'athlétisme à Vauvert. Bonne continuation en tout cas et bonne saison. 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
1: Trônant fièrement sur la place Gambetta, la tour de l'horloge est la mémoire vivante de Vauvert. 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Les réservations se font directement auprès de l'Office de tourisme Cœur de Petite Camargue par téléphone au 04 66 88 28 52. 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Attention, le nombre de places est à 8 personnes et la réservation est obligatoire. 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Pour le mois de juin, vous pourrez visiter la tour de l'horloge le jeudi 4 juin à 10h, le mardi 16 juin à 10h et le mardi 23 juin à 10h.

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2: Et aujourd'hui, nous irons du côté de Villevieille et de Jacou avec deux offres d'emploi à pourvoir. Du côté de Villevieille, tout d'abord, où l'on recherche un hôte, hôtesse de caisse service client. Vous aurez en charge l'accueil des clients en caisse dans le respect de la charte du magasin. Vous assurerez l'enregistrement des articles et effectuerez l'encaissement final des achats. Responsable de votre fonds de caisse, vous maîtrisez toutes les procédures liées au bon fonctionnement de la caisse. C'est un contrat de travail à durée déterminée de 4 mois à temps partiel, 20 heures par semaine, travail en journée, travail le samedi. Attention, permis B, véhicule léger exigé, les débutants sont acceptés.

0: Et pour poursuivre, nous irons du côté de Jacou où l'on recherche un vendeur, vendeuse en boulangerie, pâtisserie. Vous participerez à l'animation commerciale de la boutique, à la gestion de la caisse, à l'entretien et achalandage des vitrines, à la prise de commande et préparation, au comptage de la caisse avec le responsable. C'est un contrat de travail à durée indéterminée de 35 heures par semaine, travail en journée. C'est un emploi qualifié, une expérience d'un an minimum en vente alimentaire est exigée.
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2: 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Que faire ce week-end en Petite Camargue? Voici quelques idées de sortie à Vauvert et Margue, Beauvoisin et Galicien. On va commencer par Vauvert, dès vendredi soir avec Film et compagnie. Ça va se passer du côté du parc du Castellas. À partir de 19h, spectacle de cirque avec Miss Suzy et Gondruland avant la suite de la soirée. L'entrée est gratuite. Toujours à Vauvert, samedi, de 10h à 15h, les arènes Jean Brunel accueillent la fête du jeu. Une sortie familiale est gratuite. Et dimanche, place aux traditions camarguaises avec la finale du 25e Trophée des Vignerons. Dès le matin, déjeuner, musique avec la Peña Camarga, puis Abrivado et Bandido. La finale de la course camarguaise débutera à 16h aux arènes. Direction maintenant Émargues, où la fête d'automne va rythmer tout le week-end. Dès vendredi, course de taureaux jeunes, apéritifs et soirée DJ. Samedi, déjeuner tiré du sac, Abrivado longue, course à l'avenir et soirée festive. Et enfin, dimanche matin, nouvelle Abrivado à partir de 11h. À Beauvoisin, samedi matin, les amateurs de lecture ont rendez-vous de 9h à midi sur le parvis de la médiathèque pour une grande bourse aux livres. Romans, BD, albums et documentaires seront proposés à petit prix. Toujours samedi à Beauvoisin, l'heure du conte propose une heure d'histoire avec les conteuses de l'association Littoral. Et dimanche matin, rendez-vous pour les Tefles en vendange, une matinée festive autour des vendanges. La journée se poursuivra également avec un concert de Viri Cantus. Enfin, du côté de Galicien, vendredi, musique avec les vendredis du Mas de Moussier. Et samedi, changement d'ambiance avec une journée naturaliste proposée par le CO Gar pour partir à la découverte de la biodiversité de notre territoire. Et n'oubliez pas qu'à Vauvert, l'exposition photographique Les Arlésiennes, symbole vivant de la Camargue, de Sabrina Pensafilni, se poursuit à l'espace culturel Jean Jaurès. Voilà pour quelques-unes de vos idées de sortie ce week-end en Petite Camargue. Culture, nature, tradition camarguaise, jeu ou musique, à vous de choisir. Très bon week-end à toutes et à tous sur Radio Système.

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1: Bonjour à tous et merci d'écouter RFI. Il est 11h en temps universel, 13h ici à Paris.
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1: Le tour de l'actualité dans le monde avec à la une la visite du pape en France. On en parle dans un instant dans le journal et dans une édition spéciale dans 10 minutes. Nous évoquerons le catholicisme aujourd'hui, les nouvelles pratiques, le rôle des réseaux sociaux ainsi que la réponse de l'Église aux agressions sexuelles systémiques commises au sein de l'institution.
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1: Au sommaire également l'appel de 4 des plus grandes ligues de football du monde pour une réforme de la gouvernance de la FIFA pour plus de transparence et des garanties d'indépendance. Nous en parlerons avec notre invité dans un peu plus d'une heure. Et puis nous irons en République démocratique du Congo où commence aujourd'hui le procès de 2 généraux arrêtés après la chute de la ville de Bukavu et inculpés notamment pour lâcheté face aux rebelles du mouvement AFC M23. Afrique Midi, c'est à midi et demi, temps universel, et voilà pour le programme. Bienvenue. Et tout de suite, le journal. Bonjour Charlotte de Rouen.
3: Bonjour Anne, bonjour à tous.
1: La venue du pape en France est un grand honneur qui suscite de l'espérance.
3: Ce sont les mots d'Emmanuel Macron, le président français, qui s'est exprimé après s'être entretenu en privé avec le souverain pontife à l'Élysée. Devant les autorités et le corps diplomatique, le pape a ensuite pris la parole pour dire sa joie d'être en France. La France, un phare artistique, spirituel, culturel en Europe et dans le monde. Léon XIV a aussi mis en garde contre l'avènement d'un paradis de machines et l'usage de l'intelligence artificielle. L'Élysée, c'était la première étape d'une longue journée pour le souverain pontife. Les fidèles, eux, attendent la déambulation qui est prévue cet après-midi dans le centre de Paris. Véronique Guémard, vous êtes place Saint-Michel, non loin de la cathédrale Notre-Dame. C'est sur cette place que le pape achèvera tout à l'heure son parcours et les gens commencent petit à petit à arriver.
4: Oui, effectivement, depuis midi, la place Saint-Michel se remplit de personnes venues apercevoir le pape à la fin de sa déambulation. Après des barrages filtrants ici par les forces de sécurité qui vérifient tous les sacs. Il devrait arriver vers 16h30, heure de Paris. Beaucoup de bénévoles en t-shirt jaune dirigent déjà les personnes ici qui vont attendre pendant plus de 4 heures Léon XIV dans sa papa mobile. Ces bénévoles vont d'ailleurs entamer des chants pour mettre les personnes dans une ambiance de recueillement. Ils ont d'ailleurs déjà commencé, si vous les entendez derrière moi. Ici, beaucoup ont des drapeaux du Vatican, des drapeaux français qu'ils vont agiter à son passage, distribués aussi par des bénévoles. On voit aussi des sœurs de congrégations religieuses. J'ai croisé un couple venu de Suisse exprès pour l'apercevoir. Une femme d'origine béninoise a même fait 9 heures de route en bus depuis Annemasse à la frontière suisse cette nuit, juste pour voir passer le pape et recevoir sa bénédiction. Elle est arrivée à 6 heures du matin avec sa fille de 11 ans qui a séché l'école aujourd'hui. Pour de nombreuses personnes que j'ai croisées, le pape Léon XIV apporte un message de paix. Nous en avons vraiment besoin avec toutes les guerres dans le monde, me confie une fidèle. On a besoin d'un message d'espoir. Il est une voix qui compte, renchérit une autre, qui m'a montré tous les objets qu'elle a achetés, bougies, porte-clés, à l'effigie de Léon XIV pour apporter à ses petits-enfants.
3: Véronique Guémard avec Ludivine Amado pour les moyens techniques. Cette première journée, elle s'achèvera par une veillée ce soir au Stade de France où 80 000 jeunes de 17 à 35 ans sont attendus, uniquement des jeunes, pour donner une vitrine de la religion à la fois conviviale et festive. En début de soirée, des artistes se produiront sur scène pour faire monter l'ambiance, notamment Annie Chajot, chanteuse franco-malgache et ancienne gagnante de la Star Academy.
5: Dans ce monde qui est, oui, divisé, qui court très très vite, on a aussi besoin d'un moment où on s'apaise. Malheureusement, je ne suis personne pour dire que je peux changer le monde. Par contre, mon pouvoir à moi aujourd'hui, c'est d'utiliser ma voix au service de l'amour, au service de cet espoir dont je parle. Et voilà.
6: Ce qu'on nomme l'amour, ce qu'on nomme la joie, ça rayonne.
3: Des propos recueillis par Léa Boutin-Rivière et cette visite du pape, on y revient dans quelques minutes sur RFI édition spéciale.
1: Dans le reste de l'actualité, en France, ses réactions à l'annonce hier d'Emmanuel Macron.
3: Le président français a annoncé l'envoi de moyens militaires en Arabie Saoudite pour protéger le terminal pétrolier de Yanbu, maillon stratégique du réseau saoudien. Cette annonce du chef de l'État a fait l'unanimité contre lui, une mesure qui n'est pas une solution à la crise des carburants, disent ses opposants, Oriane Gendreau.
1: La stratégie d'Emmanuel Macron, baisser les prix du carburant à la source plutôt que de baisser les taxes, est au mieux déconnectée pour le porte-parole du Rassemblement national, Sébastien Chenu.
7: Le fait d'envoyer des militaires français en Arabie Saoudite, un pays avec lequel nous n'avons pas d'accord de défense, ce n'est pas la bonne idée, ce n'est pas la bonne voie.
8: Il ne faut pas envoyer de militaires.
7: Non, il ne faut pas envoyer de militaires aujourd'hui dans cette zone.
1: Au pire, dangereuse et antidémocratique, d'après la députée La France Insoumise Clémence Guettet, ce matin sur France Inter.
9: Nous nous sommes exprimés hier soir pour dire que l'envoi de troupes françaises dans une zone de guerre pouvait très rapidement faire de nous des co-belligérants, et nous ne sommes pas les seuls à le dire, et que donc, à minima, il fallait une discussion devant le Parlement.
1: Entre les deux partis de gauche et d'extrême droite, François-Xavier Bellamy, vice-président Les Républicains, critique lui aussi. Rien n'a été fait et aujourd'hui le pays se retrouve au bord de la crise financière. La situation internationale n'est pas responsable de tout.
3: Auriane Gendreau du service politique de RFI.
10: Cette rare unanimité aux Nations Unies.
3: L'Assemblée Générale a approuvé la nuit dernière une résolution garantissant la continuité des États, même si la montée des eaux venait à les faire disparaître. C'est un enjeu porté de longue date par les îles du Pacifique, notamment menacées de disparition par le changement climatique. Simon Rosé.
11: Est-ce qu'un État existe toujours juridiquement si son territoire a disparu sous les eaux ? Oui, ont répondu à l'unanimité les Nations Unies dans une résolution à la portée existentielle pour certains pays pour qui cette question n'est pas du tout abstraite. Tuvalu, les îles Marshall, plusieurs États insulaires du Pacifique vont disparaître, submergés durant ce siècle par la montée du niveau de la mer en raison des activités humaines et du réchauffement climatique qu'elles entraînent. De la même manière, les espaces maritimes des pays restent garantis, même si leur trait de côte recule. C'est peut-être cet argument de manière très réaliste qui a permis d'obtenir l'unanimité lors du vote. Presque tous les pays de la planète sont concernés, même ceux qui font tout pour ralentir la lutte contre le changement climatique et ses effets. Les États-Unis et d'autres pays riches perdront eux aussi des terres à cause de la montée des eaux et le déplacement des frontières maritimes aurait pu compromettre leur souveraineté sur des ressources naturelles comme le pétrole ou des minéraux. Cette souveraineté est désormais garantie alors que le niveau des océans, lui, continue de grimper à un rythme qui ne cesse d'accélérer.
3: Simon Rosé, à la tribune de l'ONU, le Premier ministre népalais a lancé la nuit dernière un appel à l'aide face au réchauffement climatique, demandant à la communauté internationale de prendre en charge le coût de cette adaptation au réchauffement climatique. Son pays a subi fin août l'une des pires catastrophes de son histoire, une crue soudaine qui a tout englouti sur son passage après l'effondrement d'un glacier, alors que le Népal contribue à moins de 0,1% des émissions globales de gaz à effet de serre.
10: L'Académie Goncourt supprime le roman de Télisson Aurélien de sa sélection pour le prix.
3: Une première conséquence de la polémique qui entoure son livre depuis quelques jours. Il est accusé d'avoir utilisé l'intelligence artificielle pour écrire son roman, C'était ça ou mourir, mais aussi d'avoir plagié des textes au Canada et sur ses précédents écrits. L'éditeur canadien de Télisson Aurélien a décidé de suspendre sa tournée promotionnelle, mais assure travailler avec l'écrivain pour prouver qu'il a bel et bien écrit ce livre.
10: L'équipe de France de football est en Turquie pour son premier match de Ligue des Nations.
3: Une première pour Zinedine Zidane sur le banc tricolore. Avec leur sélectionneur, icône mondiale du foot, les Bleus sont très attendus à Izmit, à une centaine de kilomètres à l'est d'Istanbul. La ville est en ébullition, Cédric De Oliveira.
12: Egeme est un homme comblé avec ses enfants. Il a patienté presque toute une journée devant l'hôtel des Bleus pour apercevoir le temps d'un instant ce qu'il a l'habitude de voir sur des écrans.
13: Je suis trop content de voir toutes ces stars. Ça n'arrive qu'une fois tous les 36 du mois. Mbappé, bien sûr, qu'on suit depuis longtemps. Olise, qui est en super forme. Et puis Dembélé, depuis qu'il a eu Ballon d'Or.
12: Maillot du Fenerbahçe sur les épaules, Semi est aussi un grand fan de foot. Lui a seulement entreaperçu le crâne chauve de Zinedine Zidane, mais ça suffit à son bonheur.
14: Bien sûr que je connais Zidane. Le voir ici, c'est une fierté pour la ville, pour le pays, pour l'équipe nationale turque.
12: Pour cette rencontre face à la France, les autorités turques ont préféré Izmit à Istanbul pour raison de sécurité. C'est seulement la troisième fois que la ville côtière va accueillir un match international. Mais pour Oigar, journaliste local, la ferveur est tout de même au rendez-vous.
15: Les gens sont très enthousiastes. Ici, c'est
8: c'est une petite ville si on compare avec Istanbul. Mais il y a beaucoup de passion autour du foot. Beaucoup de supporters seront là.
12: On attend 34 000 personnes au Coachella Stadium pour le baptême de Zinedine Zidane. Les Bleus sont prévenus. La dernière fois qu'ils se sont rendus en Turquie, en 2019, ils s'étaient inclinés logiquement. Cédric de Oliveira, İzmit, RFI.
3: France-Turquie, la rencontre démarrera à 18h45 en temps universel.
10: Charlotte de Rouen pour le journal.
2: Édition spéciale. Visite du pape Léon XIV en France.
15: La liberté, l'égalité et la fraternité ne sont pas des simples mots gravés sur les frontons de vos édifices publics, mais renvoient à des exigences éthiques.
16: Retour sur Radio Système, c'était les informations délivrées par notre partenaire Radio France Internationale. On continue nos programmes.

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2: Que faire ce week-end en Petite Camargue? Voici quelques idées de sortie à Vauvert et Margue, Beauvoisin et Galicien. On va commencer par Vauvert, dès vendredi soir avec Film et compagnie. Ça va se passer du côté du parc du Castellas. À partir de 19h, spectacle de cirque avec Miss Suzy et Gondruland, avant la suite de la soirée. L'entrée est gratuite. Toujours à Vauvert, samedi, de 10h à 15h, les arènes Jean Brunel accueillent la fête du jeu. Une sortie familiale est gratuite. Et dimanche, place aux traditions camarguaises, avec la finale du 25e Trophée des Vignerons. Dès le matin, déjeuner, musique avec la Peña Camarga, puis Abrivado et Bandido. La finale de la course camarguaise débutera à 16h aux arènes. Direction maintenant Émargue, où la fête d'automne va rythmer tout le week-end. Dès vendredi, course de taureaux jeunes, apéritifs et soirée DJ. Samedi, déjeuner tiré du sac, Abrivado longue, course à l'avenir et soirée festive. Et enfin, dimanche matin, nouvelle Abrivade à partir de 11h. À Beauvoisin, samedi matin, les amateurs de lecture ont rendez-vous de 9h à midi sur le parvis de la médiathèque pour une grande bourse aux livres. Romans, BD, albums et documentaires seront proposés à petit prix. Toujours samedi à Beauvoisin, l'heure du conte propose une heure d'histoire avec les conteuses de l'association Littoral. Et dimanche matin, rendez-vous pour les Tefles en vendange, une matinée festive autour des vendanges. La journée se poursuivra également avec un concert de Viri Cantus. Enfin, du côté de Galicien, vendredi, musique avec les vendredis du Mas de Moussier. Et samedi, changement d'ambiance avec une journée naturaliste proposée par le CO Gar pour partir à la découverte de la biodiversité de notre territoire. Et n'oubliez pas qu'à Vauvert, l'exposition photographique Les Arlésiennes, symbole vivant de la Camargue, de Sabrina Pensafilni, se poursuit à l'espace culturel Jean Jaurès. Voilà pour quelques-unes de vos idées de sortie ce week-end en Petite Camargue. Culture, nature, tradition camarguaise, jeu ou musique, à vous de choisir. Très bon week-end à toutes et à tous sur Radio Système.
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1: Bonjour, je m'appelle Eleanor Robson et je suis co-trésorière de l'association Tapatudi. L'association Tapatudi, c'est une équipe de bénévoles. Notre siège, c'est à Pézenas, mais on travaille dans les trois territoires autour de nous, donc au Clermonté, le Valais d'Hérault et Hérault Méditerranée, et on promeut la littérature jeunesse et la lecture. Pour nous, la littérature jeunesse est très, très importante, et surtout dans l'endroit où c'est la plupart de la population, c'est rural. Donc, notre but, notre mission, c'est d'organiser des événements, des rencontres dans les écoles, dans les communes très rurales de nos territoires. Alors, les actions de l'association se déroulent en deux temps. On a un programme de 9 rencontres avec les auteurs et illustrateurs tout au long de l'année. Et après, le point d'orgue, c'est le festival au mois de mai qui se déroule sur la commune de Pézenas. Les jeunes, on trouve qu'ils adorent toutes les rencontres. Le fait de rencontrer un auteur ou un illustrateur dans leurs écoles, ça fait beaucoup de plaisir et ils apprennent à quoi se sert ce métier d'écrire des livres et tout ça. Et ils ont normalement l'occasion de participer à un atelier créatif aussi. Donc, soit ils écrivent des petits morceaux, une petite histoire, un BD avec l'auteur invité, soit ce sont des ateliers d'art plastique et d'illustration. Donc, les enfants apprennent beaucoup sur la technique des différents auteurs et illustrateurs. La mission, c'est vraiment d'éveiller l'intérêt dans la lecture et qu'ils se rencontrent avec des auteurs et des illustrateurs, parce que ça devient beaucoup plus vivant et beaucoup plus réel pour eux. Et c'est vraiment un moment de magie dans les écoles, dans les groupes des enfants. Alors pour les parents, je les conseille de vraiment aller vers chez les médiathécaires de la commune ou de la ville où ils habitent, ou même avec les éducateurs de l'école pour les recommandations, ou soit vous allez chez notre site web, il y a la liste des auteurs de cette année, de la saison prochaine, et c'est vraiment un très bon choix d'auteurs et illustrateurs qui ont édité plusieurs livres. Vous pouvez trouver Tapatudi sur les réseaux sociaux si vous cherchez Tapatudi 34, et aussi on a un site web tapatudi.fr. Et cette année, on va démarrer notre programme de rencontres mensuelles, donc nous serons à la rencontre des enfants et des jeunes et des curieux du territoire.
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2: Que faire ce week-end en Petite Camargue? Voici quelques idées de sortie à Vauvert et Margues, Beauvoisin et Galicien. On va commencer par Vauvert, dès vendredi soir avec Film et compagnie. Ça va se passer du côté du parc du Castellas. À partir de 19h, spectacle de cirque avec Miss Suzy et Gondruland, avant la suite de la soirée. L'entrée est gratuite. Toujours à Vauvert, samedi, de 10h à 15h, les arènes Jean Brunel accueillent la fête du jeu. Une sortie familiale est gratuite. Et dimanche, place aux traditions camarguaises, avec la finale du 25e Trophée des Vignerons. Dès le matin, déjeuner, musique avec la Peña Camarga, puis Abrivado et Bandido. La finale de la course camarguaise débutera à 16h aux arènes. Direction maintenant Aimargues, où la fête d'automne va rythmer tout le week-end. Dès vendredi, course de taureaux jeunes, apéritifs et soirée DJ. Samedi, déjeuner tiré du sac, Abrivado longue, course à l'avenir et soirée festive. Et enfin, dimanche matin, nouvelle abrivade à partir de 11h. À Beauvoisin, samedi matin, les amateurs de lecture ont rendez-vous de 9h à midi sur le parvis de la médiathèque pour une grande bourse aux livres. Romans, BD, albums et documentaires seront proposés à petit prix. Toujours samedi à Beauvoisin, l'heure du conte propose une heure d'histoire avec les conteuses de l'association Littoral. Et dimanche matin, rendez-vous pour les Tefles en vendange, une matinée festive autour des vendanges. La journée se poursuivra également avec un concert de Viri Cantus. Enfin, du côté de Galicien, vendredi, musique avec les vendredis du Mas de Moussier. Et samedi, changement d'ambiance avec une journée naturaliste proposée par le CO Gare pour partir à la découverte de la biodiversité de notre territoire. Et n'oubliez pas qu'à Vauvert, l'exposition photographique Les Arlésiennes, symbole vivant de la Camargue, de Sabrina Pensafilmi, se poursuit à l'espace culturel Jean Jaurès. Voilà pour quelques-unes de vos idées de sortie ce week-end en Petite Camargue. Culture, nature, tradition camarguaise, jeux ou musique, à vous de choisir. Très bon week-end à toutes et à tous sur Radio Système.
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0: savoir sur les festivals, les concerts, découvertes musicales, Hugues.
1: Ness, l'étoile montante du rap français, sera en concert le samedi 31 octobre du côté du Rockstore à Montpellier à partir de 19h30. Ness sublime sa passion du rap en discipline, un moyen de dépasser ses doutes et de livrer une musique cathartique, sincère et exigeante. Originaire du Val-de-Marne, il s'impose très jeune comme l'un des espoirs les plus marquants de sa génération. Ness sera en concert le samedi 31 octobre pour une soirée résolument rap, hip-hop. Programmation intégrale et billetterie sont à retrouver sur rockstore.fr. Le Rockstore à Montpellier continue de fêter ses 40 ans avec ce concert de Ness le samedi 31 octobre à partir de 19h30. Le Rockstore, c'est rue de Verdun, en centre-ville de Montpellier. 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
2: Que faire ce week-end en Petite Camargue? Voici quelques idées de sortie à Vauvert et Margue, Beauvoisin et Galicien. On va commencer par Vauvert, dès vendredi soir avec film et compagnie. Ça va se passer du côté du parc du Castellas. À partir de 19h, spectacle de cirque avec Miss Suzy et Gondruland, avant la suite de la soirée. L'entrée est gratuite. Toujours à Vauvert, samedi, de 10h à 15h, les arènes Jean Brunel accueillent la fête du jeu. Une sortie familiale est gratuite. Et dimanche, place aux traditions camarguaises, avec la finale du 25e Trophée des Vignerons. Dès le matin, déjeuner, musique avec la Peña Camarga, puis Abrivado et Bandido. La finale de la course camarguaise débutera à 16h aux arènes. Direction maintenant Émargues, où la fête d'automne va rythmer tout le week-end. Dès vendredi, course de taureaux jeunes, apéritifs et soirée DJ. Samedi, déjeuner tiré du sac, Abrivado longue, course à l'avenir et soirée festive. Et enfin, dimanche matin, nouvelle Abrivade à partir de 11h. À Beauvoisin, samedi matin, les amateurs de lecture ont rendez-vous de 9h à midi sur le parvis de la médiathèque pour une grande bourse aux livres. Romans, BD, albums et documentaires seront proposés à petit prix. Toujours samedi à Beauvoisin, l'heure du conte propose une heure d'histoire avec les conteuses de l'association Littoral. Et dimanche matin, rendez-vous pour les Tefles en vendange, une matinée festive autour des vendanges. La journée se poursuivra également avec un concert de Viri Cantus. Enfin, du côté de Galicien, vendredi, musique avec les vendredis du Mas de Moussier. Et samedi, changement d'ambiance avec une journée naturaliste proposée par le CO Gare pour partir à la découverte de la biodiversité de notre territoire. Et n'oubliez pas qu'à Vauvert, l'exposition photographique Les Arlésiennes, symbole vivant de la Camargue, de Sabrina Pensafilmi, se poursuit à l'espace culturel Jean Jaurès. Voilà pour quelques-unes de vos idées de sortie ce week-end en Petite Camargue. Culture, nature, tradition camarguaise, jeu ou musique, à vous de choisir. Très bon week-end à toutes et à tous sur Radio Système.

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s'appuyant fièrement sur la place Gambetta, la tour de l'horloge et la mémoire vivante de Vauvert. 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Vauvert et sa tour de l'horloge, c'est une histoire d'amour, des siècles de partage, de joie et de peine. L'office de tourisme Cœur de Petite Camargue, en partenariat avec la mairie, a organisé des visites flash de la tour de l'horloge. 45 minutes de pur bonheur et de découverte de ce magnifique édifice. La restauration a été minutieuse et la tour de l'horloge est prête à vous accueillir. Les réservations se font directement auprès de l'office de tourisme Cœur de Petite Camargue par téléphone au 04 66 88 28 52. L'entrée est gratuite pour les habitants de la communauté des communes de Petite Camargue et à 3,50 euros pour les extérieurs. Attention, le nombre de places est à 8 personnes et la réservation est obligatoire. Bonne visite! Pour le mois de juin, vous pourrez visiter la tour de l'horloge le jeudi 4 juin à 10h, le mardi 16 juin à 10h et le mardi 23 juin à 10h.

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2: Voilà, Véronique Julien, bonjour. Vous exposez à La Marette, le site maison, grand site de France, Aigues-Mortes. Qu'est-ce que ça inspire pour vous, pour vos expositions ici de peinture dans un lieu labellisé?
3: Bonjour, oui, j'ai été très, très contente et très honorée de pouvoir exposer dans la maison du grand site de France de La Marette, parce qu'en effet c'est un lieu qui met en avant la Camargue et qui met en avant toute la biodiversité de la Camargue. Alors je trouve que ça marche bien avec mon exposition puisqu'elle s'appelle « Nature en harmonie ».

0: et que justement j'essaie de sublimer, de montrer comment la nature est si belle et si harmonieuse et qu'elle devrait nous inspirer aussi sur nos façons de vivre. En tous les cas, voilà, je peins depuis très longtemps, depuis ma jeunesse, mais j'ai eu la chance de pouvoir étudier aux Beaux-Arts de Pékin, dans l'atelier de peinture traditionnelle chinoise, et j'ai appris donc des techniques ancestrales avec l'encre de Chine. Et donc, c'est ce que j'utilise aujourd'hui pour exprimer mon art, et qui, en effet, s'inspire de la nature, que ce soit la faune et la flore. Je travaille beaucoup sur la nature, sur les éléments de la nature.
1: On voit vos peintures, plutôt vos aquarelles. Qu'est-ce qu'elles racontent? Du végétal, du floral. C'est votre façon de vous exprimer ou c'est des techniques?
0: C'est les deux. C'est-à-dire que je m'exprime sur la nature et pour ça, j'utilise des techniques. Alors, je mixte un peu les techniques, mais j'utilise beaucoup les techniques que j'ai apprises en Chine puisque j'ai fait la section nature. Donc, les paysages, les oiseaux, la faune, la flore. Et j'ai travaillé sur des insectes, j'ai travaillé sur des fleurs. J'ai appris à vraiment essayer de sublimer dans des techniques chinoises, hein, parce que c'est quand même pas de l'aquarelle. C'est de l'encre avec de la gouache chinoise sur du papier de riz. Et donc, il y a une transparence, une manière de travailler qui est différente. Après, j'utilise aussi ces matériaux, mais sur du papier canson. Mais là, ça ne rentre pas dans le papier. Parce que le papier canson reste... alors que dans le papier chinois, le papier japonais, la peinture rentre, l'eau rentre. Et donc, ça donne énormément de transparence. Après, c'est très délicat. Et du coup, sur ces papiers-là, on ne peut pas repasser deux fois. C'est une fois, si c'est bien fait, on le laisse. Si c'est pas bien fait, on le jette. Voilà. Mais c'est vrai que c'est la nature qui m'inspire. J'adore la nature. Depuis toute petite, j'ai toujours peint la nature. J'aime moins peindre les gens. Après, comme j'habite en Camargue, j'adore aussi toutes les traditions camarguaises. J'adore les chevaux, les taureaux. Donc, je diversifie un petit peu aussi parce que ça fait partie de notre paysage. Mais voilà, puis là, comme c'est quand même un lieu, la Marette, qui met en avant un territoire, j'ai montré surtout la biodiversité. Mais bon, vous avez vu, il y a deux ou trois tableaux de chevaux, il y a un tableau avec des taureaux, des gardiens. Voilà, parce que si on est en Camargue et qu'on ne montre pas des gardiens, on n'est pas vraiment la Camargue.
1: Oui, voilà.
0: Voilà.
1: Vous êtes en Camargue, à ce sujet, vous portez un projet pour amener la Camargue jusqu'à l'UNESCO. Quelle est donc cette démarche?
0: Justement, c'est lié, parce que en peignant la Camargue, on se rend compte combien elle est belle, exceptionnelle et magnifique, mais en même temps qu'elle est fragile. Et qu'il y a des endroits où, entre le changement climatique, la pollution, il y a quand même des choses, des signaux d'alarme qui sont là. Mais en même temps, on le sait, la Camargue, c'est connu dans le monde entier déjà. Mais on a besoin, je pense, de la protéger encore plus. Et donc l'association qu'on a montée, qui s'appelle la Camargue à l'UNESCO, c'est pour essayer d'attraper le Graal, c'est-à-dire le patrimoine mondial. Et donc d'en faire un lieu qui soit reconnu au patrimoine mondial de l'UNESCO, donc de l'humanité. Mais pour ça, il faut démontrer la valeur exceptionnelle du territoire. Donc c'est ce qu'on est en train de faire. Après, on est dans un temps long. On travaille pour les générations futures, pour la transmission. Mais c'est vrai que moi, comme je suis très proche de la nature, parce que je vais l'étudier pour la peindre, je me rends compte qu'il faut à la fois la montrer toute sa beauté et la diversifier et la protéger, d'où cette association.
1: Vous êtes optimiste pour l'aboutissement de ce projet, la Camargue à l'UNESCO? Vous pensez que le dossier va être accepté et peut-être gagner le fameux Graal dont vous parlez?
0: J'espère. Hein. Écoutez, on est bien parti en tous les cas. On est... Voilà, ça fait 4 ans. C'est, comme je dis, c'est un temps long, donc on va être plutôt sur 10-15 ans. Hein. Mais on est sur du patrimoine naturel, sur du patrimoine culturel. Donc on a un dossier mixte. Oui, bon, après, voilà, moi je suis assez pugnace et en général je lâche pas. On est en train de s'entourer de spécialistes, de monter un conseil scientifique justement pour nous aider à monter le projet. C'est un projet de territoire aussi, donc ça veut dire qu'il faut que le territoire se mobilise.
1: Les élus,
0: les scientifiques, la communauté privée aussi, hein, les manadiers, les éleveurs de chevaux, les riziculteurs, les saigneurs. Voilà, et parce que la Camargue, c'est à la fois des zones sauvages, des zones de transition et des zones avec des activités que l'homme développe, comme les riziculteurs, les saigneurs. Et puis, il y a par exemple, les élevages extensifs de taureaux ou de chevaux, ils sont sur des territoires, ils les entretiennent par leur activité, mais en même temps, ils utilisent ce territoire, donc qui fait partie justement de ce projet de classement. Donc il va falloir qu'on se mette tous autour de la table.
1: Oui.
0: Et la Camargue gardoise, mais la Camargue aussi bucco-rhodanienne.
1: Oui.
0: Parce que le cœur de la Camargue, elle est quand même de l'autre côté.
1: Voilà.
0: Donc on va faire un projet qui rassemble la réserve de biosphère.
1: Oui.
0: Avec le cœur, les zones de transition, les zones tampons. Mais on va y arriver. On a eu des réunions avec la Commission nationale de l'UNESCO et ils aiment bien notre projet. Mais il faut qu'on soit des bons élèves, qu'on réponde bien aux critères de l'UNESCO et qu'on fasse bien, qu'on monte bien le dossier. Et c'est pour ça que je vous dis que c'est un travail d'une communauté. Voilà, nous on est là, l'association, pour porter le projet. Mais maintenant on est arrivé dans une nouvelle phase. Il va falloir qu'on soit entouré aussi. Alors les élus, ça se passe bien. Là maintenant, on a débloqué pas mal de communes. Donc je suis assez confiante. Oui, ça avance bien.
1: Très bien. Alors on va rappeler l'exposition que vous avez entamée ici à la maison du grand site de France à Aigues-Mortes. Et cette exposition de vos aquarelles, vos œuvres artistiques qui s'appelle Nature en harmonie par Véronique Julien est visible jusqu'au 24 septembre 2026.
0: Donc merci beaucoup à vous.
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0: 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Ça veut dire doux et tendre, mais c'est moins joli en français.
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2: À l'occasion de la fête des associations de Vauvert à la Plaine des Sports René Girard, nous avons réalisé une série d'interviews. Découvrez maintenant l'une d'entre elles.
3: On parle avec le Secours Populaire et Madame Segui. Bonjour Madame Segui.
4: Bonjour.
3: Madame Segui, quel est votre prénom ?
4: Lise.
3: Lise Segui. Est-ce que vous pouvez nous parler un peu du Secours Populaire d'une façon générale ? On reviendra sur ce que vous faites à Vauvert, mais le Secours Populaire, c'est une association publique.
4: Alors, c'est une association dont on a fêté les 80 ans l'année dernière. On a emmené des enfants de Vauvert et on a emmené 130 enfants à Paris pour fêter ces 80 ans. Donc, c'est une association qui intervient depuis très très longtemps à différents niveaux, c'est-à-dire qu'elle intervient en France mais également à l'étranger. Donc en fait, il y a énormément de choses qui se font au Secours Populaire dans plein de domaines.
3: Alors, c'est une association d'utilité publique.
4: Oui.
3: Hein, qui va vers les personnes en précarité quand même au départ, c'est ça ?
4: Oui, mais en même temps, c'est de l'éducation populaire parce qu'en fait, on essaye d'apporter aussi
3: des valeurs,
4: des découvertes de la culture, du sport,
3: de la vie sociale.
4: Voilà, la vie sociale. C'est un enrichissement qui va dans les deux sens, en fait.
3: C'est pas juste, je donne le colis alimentaire.
4: Non.
3: C'est au-delà, c'est aussi, je prends en compte le social, l'environnement de la personne qui est en précarité, qui est en difficulté.
4: Voilà, l'environnement c'est important. Ça peut être un déclencheur pour sortir d'une situation. Ça peut stimuler
3: pour
4: des envies.
3: Faire un réseau.
4: Ça peut permettre d'avoir un réseau. Et puis, en fait, on touche à plein de domaines. L'école, la culture, le sport. Voilà. Et puis même, on a des personnes aidées qui deviennent bénévoles, qui font les deux, en fait. Hein. C'est un échange, vraiment. C'est un enrichissement qui va dans les deux sens.
3: Alors, Vauvert a une antenne qui dépend de Nîmes.
4: Oui.
3: Le Secours Populaire est structuré au niveau national, voire même international, je vais dire.
4: Oui.
3: Vous intervenez un peu dans plusieurs pays, mais on va quand même rester local. À Vauvert, quelle est votre intervention ? Elle est d'abord alimentaire ?
4: Alors, nous, quand on est arrivé à Vauvert il y a 4 ans, on est arrivé avec un camion. Et donc, une fois par mois, on rencontrait une trentaine de familles. Et donc, tout se faisait dans le camion. Et donc, la distribution des colis et puis aussi une écoute. Il y avait un petit bureau pour recueillir la parole. Et puis ensuite, on a obtenu un petit local, pas très loin de l'association des Restos du Cœur. Et maintenant, on accueille 75 familles, une fois par mois. On apporte aussi une aide au niveau apprentissage du français. On fait des collectes, on les emmène quelquefois en vacances à la JOV, par exemple, le 20 août. On a emmené une quinzaine d'enfants. Voilà, donc on commence à être bien connus.
3: Combien de familles
4: 75 familles.
3: 75, hein,
4: voilà. On a doublé les effectifs en 2 ans.
3: Vous avez doublé les effectifs. Le Secours Populaire se situe à Vauvert, si je puis. C'est du côté derrière les arènes, on va dire
4: voilà.
3: Ça.
4: Hein.
3: Vous avez la mission locale, il y a les Restos du Cœur et vous êtes un peu plus bas hein,
4: voilà.
3: sur la voie du côté de. D'ailleurs, il y avait un laboratoire, je ne sais pas s'il y a
4: avant,
3: toujours.
4: Avant, il y avait un laboratoire
3: voilà.
4: d'analyse, maintenant, il y a un expert comptable.
3: D'accord.
4: Voilà.
3: Et là, vous êtes dans le coin,
4: voilà,
3: vous avez un petit local.
4: On est juste après sur la droite.
3: Voilà, vous avez juste après sur la droite, donc 75 familles prises en charge. Vous disiez aussi, en dehors de l'alimentaire, qui est quand même important, quel est le constat que vous faites sur le territoire ici à Vauvert? On dit que Vauvert, toutes les études, INSEE le disent, hein, Vauvert est un endroit précaire.
4: Oui.
3: Où les personnes, beaucoup de personnes sont en difficulté. On a l'impression que ces personnes sont invisibles, qu'on ne les voit pas.
4: Alors en fait, on a
3: parlé avec M. Crouty, qu'il y a beaucoup de
4: oui.
3: familles monoparentales. Et...
4: Oui, on a beaucoup de mamans solo qui sont en difficulté parce qu'elles ne peuvent pas travailler. Elles ne peuvent pas travailler parce qu'elles n'ont pas de véhicule. Et puis elles ont la charge des enfants, donc c'est très compliqué. On a des femmes retraitées avec des retraites trop faibles qui se retrouvent en difficulté à la moindre, au moindre pépin. Une opération chirurgicale où il faut avancer de l'argent.
3: Et ça,
4: c'est la catastrophe pour ces personnes.
3: Voilà. Et ça, sur le territoire, c'est prégnant. C'est partout en France.
4: Oui, mais...
3: Mais sur Vauvert, voilà, c'est quand même un fond, un terroir, un terreau, je sais plus si on peut dire ça, quand même, de précaire.
4: On a plus de 50%, enfin, on a presque 50% d'âmes en solo. On a des retraités avec des pensions de retraite trop faibles. Et puis après, on a des personnes aussi qui sont en difficulté suite à une maladie, un accident de travail, une impossibilité de reprendre le travail. En fait, on se retrouve, du jour au lendemain, on peut se retrouver vraiment en grande difficulté. Maintenant.
3: Et oui, c'est un peu la difficulté chez nous, bien sûr, en France aujourd'hui, avec le prix, etc. Qu'est-ce que vous avez envie de répondre aux personnes qui disent qu'il faut arrêter avec la cistana ?
4: Alors, je n'aime pas ce terme. Je pense que personne n'est à l'abri d'un accident, une séparation, rien qu'une séparation. Eh ben, ça met en précarité. Donc, je pense qu'il faut s'entraider. C'est vraiment ce qu'il faut faire. Il n'y a pas à porter de jugement. Les personnes qui viennent demander de l'aide le font vraiment avec beaucoup de difficultés, parce que c'est pas facile de demander de l'aide. Ça demande beaucoup, beaucoup d'efforts. Donc, il faut être bienveillant. Il faut faire un accueil vraiment bienveillant, parce que c'est une démarche très difficile à faire.
3: De venir
4: demander de l'aide.
3: Et s'avouer que finalement, on est en difficulté.
4: Et les personnes qui, par chance, n'ont plus besoin de cette aide, eh ben, sont très, très, très, très reconnaissantes et n'ont qu'une hâte à leur tour, c'est un jour de pouvoir aider aussi.
3: Y a-t-il des personnes sur le territoire ici à Vauvert ? Est-ce que vous touchez aussi les autres ?
4: Oui, on a des personnes qui viennent de. Les villages périphériques. Émargues, oui, Huchot.
3: Est-ce que les personnes aujourd'hui mangent à leur faim ?
4: Non.
3: Carrément. Ouais.
4: Non. Je connais des personnes qui se privent pour leurs enfants et qui se contentent de pain et de lait ou de thé pour se remplir l'estomac.
3: Est-ce qu'il faudrait enlever des aides ? On le voit, c'est pour ça que ma question tout à l'heure était un peu dans ce sens-là. Il faut arrêter les gens, il faut qu'ils se prennent en charge. Il y en a marre de l'assistanat, etc., etc. Que veulent ces personnes-là ? Est-ce qu'elles veulent que les gens soient à la rue ? C'est un peu ça, la question que je pose.
4: Oui,
3: quel est votre...
4: Alors moi, je ne comprends pas. Je ne comprends pas pourquoi il n'y a pas une redistribution des richesses plus équitable. Parce que ce n'est pas normal qu'une femme qui a travaillé toute sa vie se retrouve dans la misère. Ce n'est pas normal qu'une femme seule avec des enfants que l'on n'aide pas pour qu'elle puisse aller travailler, parce qu'elle ne demande qu'à travailler, ces personnes, en fait. Mais il faut des moyens de locomotion, il faut l'essence, c'est cher, enfin... C'est toute une imbrication de difficultés en chaîne et qui piège les gens dans une situation pénible.
3: Pénible, et voilà, on n'a pas besoin d'en rajouter en disant que c'est des feignants, etc. Ça, c'est vraiment insupportable, en tout cas.
4: C'est insupportable
3: d'entendre ça quand on connaît surtout, et que vous êtes, vous, militante comme ça dans ces associations, vous voyez finalement, vous touchez la misère, là, c'est pas du pipeau, quoi.
4: Non.
3: Alors, ces femmes monoparentales, on peut en parler deux minutes quand même, parce qu'on en parle beaucoup, mais on a l'impression que c'est un fleuron comme ça qu'on met systématiquement dans les discussions. Oui, mais il y a les femmes monoparentales qui, là, vous dites, c'est une réalité.
4: Oui.
3: Des femmes qui se retrouvent seules avec leurs enfants, le mari s'en va.
4: Le mari ne paye pas la pension alimentaire, par exemple.
3: Ne paye pas, et ça, il y a beaucoup de monde.
4: Et puis après, il y a aussi des démarches de divorce qui sont très longues, donc tout est bloqué, enfin, c'est vraiment une cascade de difficultés qui s'empilent les unes sur les autres. C'est insupportable. Et nous, on est là, on est à la rustine, en fait.
3: Voilà. Et le Secours Populaire, est-ce que vous vous sentez, finalement, appuyé ? Qui finance le Secours Populaire ?
4: Alors, nous récupérons des produits de l'Europe, l'aide alimentaire qui vient de l'Europe. Donc là, on a des produits de base, des conserves, des produits secs. Et puis après, on collecte. On fait des collectes dans les supermarchés sur Vauvert. On en fait 2-3 dans l'année, où on a des choses un peu plus... un peu de gâteaux, un peu de chocolat, enfin des petites choses plus sympathiques. Et ce que l'on fait aussi, c'est qu'on collecte du linge, on collecte chez Minance, on fait la braderie solidaire des Minance 2 fois par an, en juin et au début de l'hiver. Et voilà, on fait pas mal d'actions pour récupérer des produits.
3: Et justement, on a l'impression, bon, il y a beaucoup de choses qui se font, hein, mais qui manquent un peu d'unité. J'avais assisté à une rencontre entre les associations qui faisaient ce qu'on dit, entre guillemets, de l'humanitaire, dont, alors je ne sais pas si vous étiez là, le Secours Populaire, c'était à la salle Robert Gourdon, il y avait un représentant, je ne me rappelle plus du nom, d'une personne qui était au Secours Populaire, et le constat, c'était de dire que chacun, là, finalement, vous faisiez votre petit truc à part, chacun donnait son chiffre, etc., et qu'il y avait pas trop finalement de coopération entre vous. Resto du Cœur, Secours Populaire, Secours Catholique, il y a deux ou trois associations catholiques.
4: On se connaît et de temps en temps on échange, voilà, on s'entraide quand même. Mais on pourrait le faire plus.
3: J'allais le dire, hein, oui, vous entraidez.
4: Ça a développé.
3: On sent qu'il y aurait peut-être aujourd'hui, hein, surtout aujourd'hui, dans cette situation où c'est quand même, ça devient assez grave quand même, peut-être une coopération entre les deux. Et c'est vrai que Guy Giovanni, qui fait partie du printemps, hein, de l'éducation, qui est aussi administrateur sur Radio Système, relever cela et peut-être essayer de voir comment on pourrait, pourquoi pas, au niveau d'une émission de radio, entre les 4 ou 5, développer tous les mois ou tous les deux mois une thématique bien précise et la faire ensemble déjà. Ce serait pas mal. Et voilà, en tout cas,
4: on est tout à fait pour, on est ouvert, je me doute bien,
3: l'invitation en tout cas est lancée, on mettra peut-être ça en place durant l'année. Qu'est-ce que vous avez envie de rajouter, Madame Séguiline, Lise.
4: Alors, en fait,
3: sur le Secours Populaire, avant de se quitter.
4: J'ai un souhait, c'est d'avoir des bénévoles qui nous rejoignent. Et alors, le bénévolat, ça peut être pratiqué une heure ou deux par mois, voire plus. C'est libre. Et on accueille également le bénévolat chez les jeunes, parce que il faut renouveler les équipes. Donc les jeunes peuvent venir nous aider pour les collectes, pour les différentes actions qu'on mène ponctuellement dans l'année. Donc il ne faut pas qu'ils hésitent à venir nous voir au stand et à laisser leur contact.
3: Parce que en fait, je suis bénévole chez vous. Qu'est-ce que vous me proposez?
4: Je propose...
3: Moi, qu'est-ce que je vois là?
4: Ça dépendra de votre situation. Si vous êtes actif ou retraité, ça dépendra de votre forme physique. Si vous pouvez soulever
3: des colis. Vous avez besoin de bras, j'ai l'impression.
4: Voilà. Après, il y a des compétences en informatique. Il y a plein de choses. Plein de choses à faire. Voilà. Qu'on découvre au fur et à mesure.
3: D'accord. Donc la porte est ouverte à ceux qui souhaitent, mais donner un petit coup de main, hein, entre guillemets humanitaire, on va dire comme ça, pour le secours populaire. Secours Populaire, les Restos du Cœur, enfin toutes les associations recrutent bien évidemment, parce que, on le disait, la précarité
4: augmente.
3: Et c'est vrai que sur une commune comme à Vauvert, c'est quand même des moments ou des structures importantes qu'il convient de soutenir. Merci, et
4: absolument,
3: peut-être bientôt sur les ondes de Radio Sia, puisque l'invitation a été lancée. Merci en tout cas, Madame Segui. Vous représentez l'antenne de Vauvert du Secours Populaire de Nîmes.
4: Voilà.
3: Merci. 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
5: Bonjour, je m'appelle Eleanor Robson et je suis co-trésorière de l'association Tapatudi. L'association Tapatudi, c'est une équipe de bénévoles. Notre siège, c'est à Pézenas, mais on travaille dans les trois territoires autour de nous, donc au Clermonté, le Vallée d'Hérault et Hérault Méditerranée, et on promeut la littérature jeunesse et la lecture. Pour nous, la littérature jeunesse est très, très importante, et surtout dans l'endroit où c'est la plupart de la population, c'est rural. Donc, notre but, notre mission, c'est d'organiser des événements, des rencontres dans les écoles, dans les communes très rurales de nos territoires. Alors, les actions de l'association se déroulent en deux temps. On a un programme de 9 rencontres avec les auteurs et illustrateurs tout au long de l'année. Et après, le point d'orgue, c'est le festival au mois de mai qui se déroule sur la commune de Pézenas. Les jeunes, on trouve qu'ils adorent toutes les rencontres. Le fait de rencontrer un auteur ou un illustrateur, animateurs dans leurs écoles. Ça fait beaucoup de plaisir et ils apprennent à quoi se sert ce métier d'écrire des livres et tout ça. Et ils ont normalement l'occasion de participer à un atelier créatif aussi. Donc, soit ils écrivent des petits morceaux, une petite histoire, un BD avec l'auteur invité, soit ce sont des ateliers d'art plastique et d'illustration. Donc, les enfants apprennent beaucoup sur la technique des différents auteurs et illustrateurs. La mission, c'est vraiment d'éveiller l'intérêt dans la lecture et qu'ils se rencontrent avec des auteurs et des illustrateurs, parce que ça devient beaucoup plus vivant et beaucoup plus réel pour eux. Et c'est vraiment un moment de magie dans les écoles, dans les groupes des enfants. Alors, pour les parents, je les conseille de vraiment aller vers chez les médiathécaires de la commune ou de la ville où ils habitent, ou même avec les éducateurs de l'école pour les recommandations. Ou soit vous allez chez notre site web, il y a la liste des auteurs de cette année, de la saison prochaine, et c'est vraiment un très bon choix d'auteurs et illustrateurs qui ont édité plusieurs livres. Vous pouvez trouver Tapatoudi sur les réseaux sociaux si vous cherchez Tapatoudi 34, et aussi on a un site web tapatoudi.fr. Et cette année, on va démarrer notre programme de rencontres mensuelles, donc nous serons à la rencontre des enfants et des jeunes et des curieux du territoire.
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8: Et aujourd'hui, nous irons du côté de Villevieille et de Jacou avec deux offres d'emploi à pourvoir. Du côté de Villevieille, tout d'abord, où l'on recherche un hôte, hôtesse de caisse service client. Vous aurez en charge l'accueil des clients en caisse dans le respect de la charte du magasin. Vous assurerez l'enregistrement des articles et effectuerez l'encaissement final des achats. Responsable de votre fonds de caisse, vous maîtrisez toutes les procédures liées au bon fonctionnement de la caisse. C'est un contrat de travail à durée déterminée de 4 mois, à temps partiel, 20 heures par semaine, travail en journée, travail le samedi. Attention, permis B, véhicule léger exigé, les débutants sont acceptés.

0: Et pour poursuivre, nous irons du côté de Jacou où l'on recherche un vendeur, vendeuse en boulangerie, pâtisserie. Vous participerez à l'animation commerciale de la boutique, à la gestion de la caisse, à l'entretien et achalandage des vitrines, à la prise de commande et préparation, au comptage de la caisse avec le responsable. C'est un contrat de travail à durée indéterminée de 35 heures par semaine, travail en journée. C'est un emploi qualifié, une expérience d'un an minimum en vente alimentaire est exigée.
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2: Une Renault 4 de 1987. Deux sœurs, 6000 km à travers la France, l'Espagne et le Maroc. Surtout une aventure qui se veut solidaire. Maëva et Marie sont avec nous. Elles préparent leur participation à ce qu'on appelle le 4L Trophy 2027, sous le nom plutôt de Boubou et Boulette. Bonjour. Qui est Boubou, qui est Boulette? On le verra tout à l'heure. Équipage numéro 1139, me semble-t-il. Alors, le départ est prévu en février prochain. Aujourd'hui, on va parler de cette aventure, de sa préparation, de peut-être ses galères aussi, vous allez tout nous dire, mais aussi de solidarité, bien sûr, et de mobilisation, puisque il y a toujours, vous en parlerez, d'une association qui est centre, je vais dire, des préoccupations de ce rallye. Avant de parler du 4L Trophy, alors, Boubou, Boulette, dites-nous un peu qui est Boubou, Boulette.
3: Alors ça, on n'ose pas le dire encore, on essaye un petit peu, on laisse le suspense et les gens découvrir qui est l'une et qui est l'autre. Après, sans vous mentir, des fois, ça nous arrive d'être un peu boubou et boulette à la fois.
2: Alors ça veut dire quoi? Boubou, c'est boulette, c'est on fait des bêtises.
4: Par exemple.
2: On n'est pas très fin, on fait, voilà. Et boulette?
4: Boulette, c'est...
2: Boubou. Boubou, non, Boubou, du coup, parce que je disais Boulette. Bon, bref, on va pas rester sur Boubou et Boulette. Apparemment, vous êtes deux sœurs inséparables.
3: Oui.
2: J'ai vu ça sur votre dossier de presse.
3: Exactement.
2: Voilà, sœurs. Et il y a pas très longtemps que vous êtes sur le territoire, vous disiez?
4: On est arrivé, oui, dans la région Occitanie, donc il y a à peu près 7 ans. On s'est bien implanté et on vit plutôt bien la vie dans le sud.
2: Ça va, c'est ce que vous disiez.
4: Voilà.
2: On est en vacances tous les jours.
4: Exactement. Et donc, au fur et à mesure, on s'est dit qu'on pouvait lancer une aventure entre sœurs.
2: Alors justement, entre sœurs, dans une carte.

0: Eiffel pendant 10 jours, ça va pas être compliqué ?
1: Si.
0: C'est une bonne idée. Alors si, ça veut dire quoi ?
2: On le découvrira.
1: Ouais, on s'aime beaucoup, mais on se chamaille aussi beaucoup derrière.
0: Alors, je vois dans le dossier là que Maëva, qui est Maëva donc se présente comme la pilote, c'est ça ? C'est vous qui allez conduire et Marie la copilote qui va gérer ben, le GPS, tout ça, les sponsors, papier, organisation et voilà, c'est ça ?
2: Exactement. Sur ça, on est d'accord.
0: Vous êtes d'accord ? C'est déjà pas mal. Alors comment est né ce projet finalement d'avoir envie de participer à ce Catel Trophy ?
2: Eh bien, ça fait un an environ qu'on a commencé à me parler de cette aventure. On a dit, on y réfléchira. Et puis, au fur et à mesure, d'y avoir réfléchi, on s'est lancé. On a posté notre dossier en février pour savoir si c'était accepté, puisque c'était sur dossier. Et du coup, en suivant, on a été accepté. Donc, ça a lancé l'aventure de Boubou et Boulette.
0: Alors, qui vous en a parlé ? C'est arrivé comme ça au hasard ? Vous êtes passionné de voiture, je sais pas.
2: Exactement. Un ami passionné de voiture et de sport automobile m'en a souvent parlé. Et même au fur et à mesure, on le suivait les années précédentes, donc à la télé, tout ça.
0: Ah
2: et
0: oui.
2: Donc voilà, on s'est dit, pourquoi pas ? Et ça reste maintenant faisable. Donc on s'est lancé.
0: Alors pour quelqu'un qui ne connaît pas le 4L Trophy, qu'est-ce que c'est exactement ?
1: Alors le 4L Trophy, c'est un ride humanitaire, pardon. Donc le but en fait, c'est de partir de Biarritz, c'est d'aller jusqu'au Maroc, et c'est vraiment en fait d'apporter notre aide aux enfants marocains, donc avec des affaires scolaires, sportives, et aussi également des dons financiers pour les aider à construire des écoles là-bas.
0: Alors vous allez voilà, donc on a bien compris, hein, c'est une course humanitaire. Bon, après, il faut quand même la préparer. Hein, vous allez, c'est pas une course de vitesse, c'est
1: non.
0: Surtout une course d'orientation, parce que j'ai parlé de GPS. En fait, non.
1: Oui.
0: Vous avez juste un roadbook sans GPS, c'est ça ?
2: Exactement. On a des points de départ, donc le matin, et on a donc les points d'arrivée le soir, les points de ralliement, on va dire, pour les bivouacs le soir. Donc en soi, le but, c'est d'arriver le soir entier et avec la voiture.
0: Et normalement, d'après ce que je vois, c'est en faisant le moins de kilomètres possible.
2: C'est voilà,
0: c'est
2: ça.
0: L'idée. Qui c'est qui a le plus l'orientation, le sens de l'orientation là ?
2: Normalement, c'est moi.
0: Voilà.
1: Et là, c'est Boulette qui parle. Hein.
0: C'est Boulette qui parle. Donc voilà. Et Boubou est pas d'accord. Apparemment.
1: Non, non.
2: Hein. Ça commence bien.
0: L'aventure va durer 10 jours.
2: Exactement.
0: 3 pays, 6000 kilomètres. Qu'est-ce qui vous impressionne le plus dans cette, aventure finalement ? Qu'est-ce qui vous fait le plus peur ? Le plus peur, ou je sais pas, la mécanique, oh. L'orientation, plutôt le désert.
2: Bon, pour le moment, personnellement, c'est l'organisation en amont, mais quand on sera sur le terrain, sûrement ce sera le challenge d'arriver le soir
1: au bon endroit.
2: Ouais, voilà, au bon endroit et à la bonne heure.
0: Boubou.
1: Moi, c'est plutôt la mécanique. À part changer une roue, et encore dans le désert, c'est pas évident. Donc,
0: Alors, comment ça se passe là ? Oui, je crois qu'il y a quand même
2: On est suivi par une assistance.
0: Voilà, il y a des
2: effectivement.
0: Assistants.
2: Voilà, c'est ça. Donc, à ce niveau-là, on sait qu'on aura la possibilité d'être aidé. Donc, puis même les autres équipages aussi. Comme on dit, c'est quand même humanitaire et ce sera quand même collectif. Donc, voilà. On fera des amitiés autour de la mécanique.
0: Alors, on va parler aussi du troisième membre indispensable de cet équipage.
2: C'est effectivement. C'est Ponche.
1: C'est
2: notre 4L.
0: C'est la 4L. Alors, 4L Savane de 1987.
2: Exact.
0: 34 chevaux. Je sais pas comment vous l'avez récupéré cette voiture, comment on récupère une voiture comme ça.
2: Mais comme tout achat, on est allé traîner sur le bon coin.
0: Ah oui, carrément.
2: Ben oui, on n'avait pas encore de contact précis pour trouver une 4L idéale, donc on est allé traîner sur le bon coin, donc et à force de regarder plusieurs annonces, on s'est décidé sur celle-ci. Elle correspondait donc à un budget déjà qu'on pouvait se permettre et elle se porte bien déjà, donc on n'avait pas non plus beaucoup de grosses mécaniques. Voilà, c'est ça. On n'avait pas non plus un terme trop mécanique à faire, donc on s'est lancé avec elle.
0: Il y avait quoi à faire dessus alors finalement quand
2: Là, on va faire principalement des grosses révisions et ça va être surtout une préparation, on va dire précisément sur.
1: Comment pour le désert, pour
2: oui, voilà, qu'elle soit prête pour le désert. Quoi.
0: C'est-à-dire, donc, alors c'est quoi la préparation? On monte les roues.
2: Exactement, on va la mettre un peu plus haute, donc sur des suspensions un peu plus hautes. On va changer les pneus pour qu'ils soient quand même plus adaptés au sable et au tout terrain, surtout. Mm-hmm. Parce que bon, après c'est pas principalement du sable, mais ça va être surtout voilà des chemins, voilà qu'on va devoir parcourir. Donc voilà. Après voilà, ça va être beaucoup autour de la carrosserie pour qu'elle soit protégée, qu'elle puisse partir et revenir.
0: Alors, qui est la plus douée en mécanique? Donc, c'est ouais.
2: Je suis un peu plus manuel.
0: Un peu plus manuel.
1: Pour le coup, ce sera Boulette.
0: Quels sont les risques de mécanique du coup, ou qu'on retrouve souvent dans ce type de rallye? C'est quoi? C'est le sable qui va encrasser.
2: Exactement. Ça va être au niveau des filtres où il va falloir faire attention, faire des nettoyages assez récurrents.
0: Voilà, il faut savoir déjà.
2: Où se trouve, où il se trouve, et voilà, et le nettoyer, comment
0: mais
2: le nettoyer.
0: Avant, voilà, mais avant, il faut savoir où il se trouve. Ça
2: c'est
0: va,
2: ça.
0: Boulette, ça va.
2: Boulette va prendre des petits cours avec ses amis, et puis on misera
0: tout là-dessus. C'est obligatoire, des petits cours de mécanique comme ça, on vous l'impose, plus ou moins,
2: on nous
0: la direction?
2: Alors, non, mais ils nous partagent certaines vidéos. Ils nous partagent certaines informations primordiales en fait pour l'entretien quand même de la 4E. Oui, oui. Donc, l'organisation est quand même bien faite autour de ça. Ils nous envoient beaucoup de documentation. Là, dernièrement, ils nous ont appelé pour savoir où est-ce qu'on en était dans le projet par rapport au sponsor, tutti quanti, la voiture. Donc, ça reste quand même bien suivi et bien accompagné.
0: Alors, il y a bien sûr la partie solidaire de ce challenge. C'est quoi qui vous a séduit dans cette dimension-là? C'est la partie solidaire.
2: Solidaire, l'aventure. Ça reste quand même une occasion de pouvoir voyager, de faire un bel acte et de profiter en même temps.
0: Je rappelle que c'est l'acheminement de fournitures scolaires et sportives à destination d'enfants au Maroc. Comment vous avez déjà commencé la collecte ou comment ça se passe?
2: Certaines personnes sont déjà venues nous voir pour savoir comment est-ce que ça allait se passer. Là, pour le moment, on a pris des contacts parce que ça dure qu'on va pas commencer à stocker ça chez nous pour l'instant. Mais on a pris des contacts et lors des derniers préparatifs, on reprendra contact avec ces personnes pour qu'on puisse récupérer les fournitures.
0: Ouais, et les fournitures, vous les avez dans la 4L ou c'est un camion qui... Non,
2: non, les fournitures, tout ce qui va être nos affaires aussi pour vivre dehors, vivre, s'habiller, tutti quanti, ce sera dans la voiture. Donc on a prévu donc une galerie aussi, parce que aussi bien dedans que dessus, on va falloir tout organiser.

0: La Quatrelle Pont. Je vous venais d'écouter un morceau qui vient tout droit de l'intelligence artificielle, c'est ça, Boulette?
1: Et là, oui, pour le coup, Boulette, oui, oui, exactement, je l'ai faite avec l'IA.
0: Avec l'IA, mais c'est pas mal, hein. Franchement, voilà, c'est le petit logiciel.
1: C'est entraînant, c'est pas mal.
0: Petite appli, donc l'écriture, par contre, est importante.
1: Oui.
0: C'est, voilà, il fallait écrire une belle chanson pour que l'IA retransmette ça. Mais voilà, c'est pas mal du tout. Ce sera un peu votre hymne, c'est ça? Ou votre, votre petit morceau?
1: C'est notre
0: fétiche.
1: Hymne, exactement.
0: Voilà, l'hymne de Boubou et Boulette.
2: Joyeux et festif.
0: Voilà, si vous nous rejoignez, sachez que je suis avec Boubou et Boulette, Maëva et Marie, de sorte. Deux sœurs qui se préparent à prendre le départ du 4L Trophy 2027 avec leur Renault 4 de 1987. Un projet sportif, bien sûr, mais aussi humain et solidaire.
1: Oui, oui,
0: voilà, on continue notre petite interview avec donc cette association que vous avez créée à Vauvert pour récupérer ces objets. Alors, si je sais pas, moi, si des auditeurs écoutent, comment on peut récupérer, ou s'ils ont, je sais pas, des fournitures à donner, est-ce que déjà on peut commencer à donner?
1: Oui, oui, bien sûr. Après, on prend petit à petit. On a une liste aussi également, donc on peut vous transmettre si jamais. Et on récupère. Donc, soit on vient chercher directement chez vous, ou soit de temps en temps, les samedis, on est à Vauvert, donc on peut aussi récupérer sans problème les dons.
0: Les Folles Aventures Solidaires, hein, c'est le nom de votre association. C'est uniquement pour récupérer tout ça, en fait, pour récupérer les dons, pour...
1: C'est pour récupérer les...
0: créé cet asso.
1: Pardon.
0: C'était pas obligatoire?
1: Non, c'était pas obligatoire, mais... Non, c'est pas obligatoire. Mais après, question administrative, c'est beaucoup plus simple. Donc, que ce soit aussi pour les contrats sponsors, les factures sponsors, les règlements et les choses comme ça, c'est administrativement mieux. Et pour les dons également. Mais ensuite, ce qu'on compte faire, en fait, c'est que cette association perdure dans le temps. Donc, c'est-à-dire qu'après cet événement, on aimerait aussi, par la suite, faire d'autres événements similaires, en fait.
0: Voilà, donc c'est pour ça que vous avez bien mis dans votre dossier, on n'a pas envie que cette association disparaisse. On veut peut-être continuer dans l'esprit de la solidarité, peut-être en direction d'autres publics.
2: Complètement.
0: C'est ça, vous avez déjà une idée? Non.
2: Bon. Ouf, chaque chose en son temps.
0: J'allais le dire. Une chose après l'autre.
2: Exact.
0: Et voilà, le premier chapitre, c'est donc le 4L Trophy. Et je le rappelle, vous allez partir au mois de février à travers le Maroc pour amener donc des fournitures scolaires avec une 4L en mode rallye. Hein, oui. En mode rallye. Alors, c'est bien le projet, hein, on n'est pas là pour gagner. Là, on est là pour participer,
1: pour aider.
0: Participer et pour aider, bien sûr, ces populations. Le projet doit être financé, on est bien d'accord. Alors, comment se passe le financement? Vous recherchez quoi? Des entreprises, des dons, du matériel? Expliquez-nous un peu tout ça.
1: Enfin, on recherche à peu près tout. Franchement, on peut participer sur différentes formes pour nous aider. Donc, on a déjà les dons, que ce soit matériel, donc les fournitures pour qu'on les amène au Maroc. Également des pièces pour la voiture, parce qu'on a également une liste à respecter avec obligation d'avoir ça avant de partir. Des pièces de rechange au cas où, on sait jamais. Et ensuite, donc financièrement aussi, parce qu'il faut bien financer cette petite 4L pour qu'elle puisse prendre la route. Donc, on vend des petits goodies, des casquettes, des t-shirts pour nous aider un petit peu. Et également, on recherche des sponsors. Donc là, on a la chance d'être suivi déjà par 5 sponsors. Donc, très très gentils de nous soutenir et de nous faire confiance. Donc, nous avons Taxi Rosen et Taxi Jeff qui sont à Galargue et à Vauvert. On a également le Bric-à-Broc, donc c'est un une brocante qui est située à Pierrefort. Ensuite, nous avons Activité Docking, donc qui est située à Vergès, et c'est là où je travaille. Et ensuite, Atypique Development, donc c'est un coach personnel qui est situé par là-bas, je ne me rappelle plus, vers le Pic Saint-Loup.
0: Vers le Pic Saint-Loup. C'est facile de convaincre les partenaires, ou comment vous faites? Vous allez comme ça, au hasard?
1: C'est pas facile, parce que là, tous les sponsors qu'on a, c'est des personnes qu'on connaît et qui veulent nous soutenir.
0: Eh oui.
1: Donc, mais on va aller, on va persister, on va aller rechercher, on va toquer aux portes.
0: Combien il faut d'argent pour partir dans ce 4L Trophy?
1: On a un budget de 10 000.
0: 10 000 euros?
1: Oui.
0: Ouais, il va falloir
1: aller chercher.
0: Surtout que les petits dons.
2: On a aussi une cagnotte Litchi qui est ouverte pour les dons. Voilà.
0: On peut le savoir, alors, Litchi.
2: Oui.
0: Je sais pas, il y a une adresse ou
1: Oui, alors on peut le retrouver sur notre compte Insta, sur notre page Facebook, d'accord, où on a mis un peu des affiches dans la ville avec un QR code, ou sur nos pare-soleils aussi.
0: Est-ce que je vois 1€, 1 km sponsorisé?
1: Oui.
0: Ça c'est un.
1: On a une petite grille, à partir de 1€, vous avez, enfin. Il me semble que c'est vers 50€, vous avez votre petit nom dans la 4L sur le tableau de bord avec nous, qui partent face à face ensemble.
0: Voilà. D'accord, c'est sympa. Quelle sera la prochaine occasion? Comment on peut vous rencontrer finalement là sur le territoire, vous? C'est plutôt, bon, il y a les réseaux bien évidemment qui sont extrêmement importants maintenant.
2: Oui. Sinon, samedi prochain, on est sur le marché, enfin samedi de cette semaine, pardon, on est au marché de Vauvert.
0: Ah ben
2: toute la matinée.
0: Voilà, et là on peut vous amener des dons, c'est ça?
2: Complètement, venir parler, développer avec nous.
0: Mettre une petite, un peu d'argent dans une enveloppe, c'est
2: complètement,
0: ça?
2: Complètement, oui.
0: Ah ben voilà, donc sur le marché de Vauvert, vous allez avoir un stand de 4L Trophy avec des...
1: Exactement.
0: Un beau stand.
1: Oui. Et avec la 4L à côté qui nous suit partout.
0: Ah oui, carrément, la 4L. Elle est décorée, elle a commencé à être décorée?
1: Pas encore, on le traîne un peu.
0: Ah oui. Quand, par exemple, je continue dans le sponsoring, qu'est-ce que vous lui dites à l'entreprise quand pour la convaincre?
1: Bonjour, vous voulez nous aider des petits enfants marocains? Non, il y a beaucoup plus de choses derrière. C'est que déjà, ça crée une bonne image de l'entreprise de participer à ce projet. C'est un projet, donc, comme on l'a dit, assez solidaire. Et derrière, on lui fait de la pub aussi par les réseaux, par la télé, par la radio.
0: Qu'est-ce que vous lui proposez donc?
2: Une visibilité.
0: Une visibilité sur la 4L, c'est ça, hein?
2: Exactement.
0: Un autocollant.
2: Ça va passer.
0: D'un certain mètre sur un mètre, ou enfin, je sais pas.
1: Ça dépend des emplacements.
0: Ça dépend de l'argent qu'on donne.
1: Exact.
0: En fonction de ça, il y aura une place donc sur la 4L avec les 4 ou 5. Alors, on peut lancer un appel. Hein. Allez, donner un peu d'argent aussi pour Loulou. Non.
1: Boubou et Boulette.
0: Boubou et Boulette qui partent à travers le Maroc. Ce sera au mois de février. Vous êtes quelque part au Maroc. Punch et temps sablé, laquelle des deux descend poussée et laquelle reste au volant?
2: Et qui est la pilote? Et voilà, la réponse est claire. Non,
0: d'accord.
1: J'accepte de pousser, mais pas longtemps. Alors.
2: Non, le punch est assez légère pour qu'on puisse se permettre de pousser à deux, ça va.
0: Vous êtes préparé un peu là, quand même, psychologiquement, si vous êtes un peu dans le en plein milieu du désert, non, vous n'avez pas peur?
2: On est des aventurières dans l'âme.
0: Même pas peur, comme dit l'autre.
2: Le feeling, et puis tout ira bien.
0: Qu'est-ce qu'on vous impose? L'organisation d'avoir au moins une roue de secours comme ça, la liste un peu, c'est quoi? Enfin, la liste, on va pas des choses un peu originales, je veux dire.
2: Ben, comme on parlait au début, des filtres à air, des filtres à huile, on sait jamais, tout ce qui est des roues de secours,
1: des cartes de frein au cas où. Enfin, on a vraiment, on imagine toutes les circonstances possibles.
2: Des courroies, ce qui peut ne pas paraître grand chose, mais
1: qui
2: est très très important lors d'une panne, quoi.
0: Voilà. Je crois qu'on a à peu près tout dit. Est-ce que vous avez envie, Boubou et Boulette, de rajouter quelque chose sur votre aventure qui a déjà démarré pour vous, qui vous prend tous les week-ends, je suppose, en tout cas qui vous prend beaucoup de temps, vous démarrez en février pour le Maroc, cette action humanitaire qui conduit le mieux, là, enfin, entre les deux. Donc, on a compris que c'était Boubou. Qui se perd le plus facilement? C'est encore Boubou. Là, tu es mal barré parce que si elle conduit.
1: Mais c'est ça.
0: C'est elle qui conduit. Alors, qui panique la première en cas de
1: là, c'est moi.
0: Ah, d'accord. Boulette, d'accord. Qui c'est qui est la plus dépensière
1: Ah oui.
2: On en découvre tous les jours sur soi.
0: Qui ronfle sous la tente.
1: Ça c'est toi aussi. Moi je la réveillerai, j'essaierai de la réveiller.
0: Qui c'est qui dit en général, ouais, bah, tu vois, je te l'avais dit dans le désert.
1: Ça c'est moi. Je t'avais prévenu.
2: Voilà, je t'avais prévenu. Ouais.
0: Et dans la 4L, surtout, qui a le dernier mot?
1: Ça, c'est moi.
2: C'est Ponche.
1: Bah, ok, j'allais le dire.
0: Ah, c'est Ponche. C'est Ponche. Ponche étant, bien sûr, la 4L. Voilà, Maëva, Marie, deux sœurs auverdoises qui se préparent à prendre le départ du 4L Trophy 2027 avec Punch, leur Renault 4 de 1987. Projet humain solidaire porté par leur association Les Folles Aventures Solidaires. Le départ est prévu du 17 au 28 février. D'ici là, il reste encore beaucoup à préparer et avoir des partenaires. Si vous voulez être partenaire, un site, comment on fait? Déjà, il y a le marché de Beauvais, on a compris, le week-end, mais peut-être que cette interview passera après. Donc du coup, un Insta, peut-être que...
1: On a Instagram, on a Facebook, on a un mail aussi, si jamais... vous pouvez nous retrouver donc sur Instagram, c'est boubou.boulette27, la page Facebook Boubou et Boulette 4L Trophy 2027 et l'adresse mail, alors tenez-vous, c'est boubouboulette@gmail.com.
0: Merci mesdames et bon courage en tout cas pour la préparation et ce départ. Peut-être qu'on se reverra d'ici là. N'hésitez pas à utiliser Radio Système comme outil de communication.
2: C'est gentil.
0: Radio Associative, merci.
1: Merci beaucoup.
0: Eh bien, vous savez avec quoi on va se quitter. Mesdames, on va se quitter avec votre morceau donc que vous avez créé avec l'IA, mais quand même, je trouve que c'est pas mal. Vous allez, ça va être votre hymne national lorsque vous serez donc sur les routes dans le désert du côté du Maroc. On se quitte avec cette chanson que vous avez créée. On l'écoute tout de suite.

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0: Eh ouais, ce n'est pas facile de marcher droit. Alors fais attention, qu'on vient de te le dire, l'homme gay MC. Précédé de l'homme Admiralty. Et on continue avec l'homme Big Red.
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0: Et ouais, une fois de plus, le York prend le contrôle de la FM et du net.
1: Party at the Renaissance, Big Red did it. Life for really not.
0: Pour finir la semaine.
1: So what? Aha, aha.

0: Music Chain, il y a plein d'événements qui se préparent pour le début d'année. Alors si vous êtes sage, peut-être que je vous les donnerai en cours d'émission. Et en attendant, on continue avec ça.
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0: Oh. 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

0: Kasha. 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
2: La nouvelle a été confirmée ce matin à Ouagadougou. Thomas Sankara, ancien chef d'État du Burkina Faso, l'ancien haute-volta, a été tué hier lors de l'attaque du palais présidentiel. Oh!

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Et après ce morceau signé Massilia Sound System, on continue avec Kulu Ganja dans cette spéciale reggae franco.

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Alors va, cherche, et ça commence dès ce soir à Nîmes avec Massive Yard. Et oui, ce soir le Yard sera à Nîmes. On ganda.

Est-ce que t'as compris? Et on continue avec Majesty.

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Et on vient de t'écouter l'homme strike a dit. Sur les platines du yacht, sur les ondes de radio système 93.7 FM. Et on continue avec l'homme style.

un excellent week-end. Une très bonne semaine à venir. Prenez soin les uns des autres. Attention à la consommation. Attention sur les routes, s'il vous plaît.

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7: Bienvenue à toutes et à tous, bienvenue sur Radio System, sur le 93.7 FM. C'est Funky Land qui démarre, avec Sam la menace. Allez, j'espère que vous êtes chaud ce soir, 23h tout pile.

ferme la menace. 30. 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

j'ai son corps ce soir. On va se faire plaisir, c'est le week-end. C'est Sam la menace sur Radio Système. Bonsoir Hamoud. Bonsoir à tous ceux qui nous rejoignent sur le chat.

Ah bug. Bon, on va relancer, hein. Allez, je relance. Le live, ça bug apparemment. Sur TikTok. Salut Sola. Je relance le live, à tout de suite. Salut chouchou. Ouais, je vais relancer, comme ça bugera pas. Allez, je renvoie de suite. Et je vous veux tous, ce soir, pour mon retour. Ça bug ou pas sur TikTok ?

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Allez, j'en profite. Salut Damax. Salut MSL. Bonsoir à toutes et à tous. Salut Riyad. Allez, c'est parti, salut Fifi. Envoie les dédicaces, faites-vous plaisir. Eh oui, on est en radio, hein. On aime les dédicaces. Mais surtout, bouge ton corps.

Mister Kashif. Dédicace à tout Cavaillon 84 de la part de Mister Nabil Zidane.

Jimmy ce soir pour vous, hein. 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C'est ici qu'on a inventé la funk. Oh, pam pam pam. Mister Louquet est avec nous.

va, gentiment, on y va. En attendant, bougez-moi ce corps. Salut Laurent. Vous écoutez Michael.

Si tu les demandes gentiment, Kairos. Tu auras sur Face. Tu seras même on the Face. Spéciale dédicace de la part de Jules qui débarque. Ou Tiffany, qui était timide, Jules un peu. Je suis mûr, 08. Ah ben oui, tu le sais. Please DJ, fais-moi ma dédicace.

on the beach. Bienvenue à tous ceux qui nous rejoignent sur les ondes de Radio Système et sur le chat.

ça va ce soir. On est bien ou on remballe? Oh chouchou, coquine.

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une œuvre, j'ai vu œuvre. Ouvre. A qui là la clim? Elle a pas besoin de se mettre à poil, hein. Allez Lolo, bienvenue. Ah, tu m'as régalé.

oui. Ah oui, mazout, c'est pour ça. Casserole, elle est chère. Un gros big up à tous ceux qui nous rejoignent. Marhaba, marhaba. أجيبوا الفاميليا مالكم وبارتاجيو وبارتاجيو وديديكاس لما كانوش هنا.

reviens, frère. On a besoin de mazout, hein. On est en galère. Merci, mazout. Quand tu veux, tous les vendredis soirs, à partir de 23h, jusqu'à point d'heure, t'as vu si... C'est connexion, il y a.

11 août. Ah, Majid. Eh ben voilà, fallait le dire d'entrée, frère. Majid Mazout.

comme tu le sens, t'as vu? Moi je suis là, je suis bien. Peut-être jusqu'à 2-3 heures. Tranquille, t'as vu? Il y a la clim, il y a du bon son. Radio Système. On est là, frère. Je vais faire péter le son, peut-être que je vais partir en délire plus tard, je sais pas moi.

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Va mon Yanis. Oh, t'es arrivé.

ça. Ah, c'est Oujda, ça. Oujda Maghniya. Ah, tu le sais. Zamar. Oudrab. Oujda. Fatih Galpa. Rekhta.